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Il est 4 heures. 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
1: C'était Tana and the Pocket Philharmonic et un extrait de leur EP5 titre sur Radio Grille Ouverte 88.2.
2: Oh, bonsoir, merci, merci, merci d'être venus si nombreux écouter ce disque ce soir. Et oui, ce soir c'est un vinyle assez différent des autres, de par ses lyrics, ses vérités, son style underground, et surtout par son délire. Attention, vous les attendiez depuis longtemps, c'est du rap français, c'est des vrais pas des faux, c'est nouveau, c'est tout chaud. Mesdames et messieurs, je vous prie d'accueillir DJ Sec, RL et Sully, les Little. Ouh, aïe.

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1: C'était un morceau de Muriel Holtz sur Radio Grille Ouverte 88.2.

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1: C'était une chanson du groupe Sevenol, Piquons mon amour, sur Radio Grille Ouverte 88.2.

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1: Bonjour à toutes et à tous, vous êtes à l'écoute de Radio Grille Ouverte 88.2 et voici l'agenda d'aujourd'hui. Aujourd'hui, jeudi 3 septembre, aujourd'hui, le collectif des chômeurs organise une distribution de denrées alimentaires à Alès. Cette distribution est mise en place en partenariat avec la Banque alimentaire du Gard et l'entraide protestante. Elle a lieu devant la crèche Sésame au quartier des Cévennes. Retrouvez une distribution de denrées alimentaires ce soir 17h devant la crèche Sésame au quartier des Cévennes à Alès. Demain, vendredi 4 septembre, demain, concert de musique classique au temple de Saint-Jean-du-Gard. Retrouvez l'Accroche-Cœur, un ensemble de solistes, chœurs et orchestres sous la direction de Jean-Paul Clos. Au programme du Bach, Mozart, Mendelssohn et plein d'autres, l'entrée est libre. Rendez-vous demain, vendredi, 20h30, au temple de Saint-Jean-du-Gard. Ce week-end, de vendredi à dimanche, l'association Rabelais Echo présente la seconde édition du festival Extravagance à Saint-Jean-du-Gard. Avec 15 événements, 36 invités, dont 26 artistes et 10 petites maisons d'édition, ils sont fiers de proposer un festival qui fait bouger les lignes avec une programmation foisonnante, originale, contemporaine, avec des attentions particulières vis-à-vis des jeunes et des enfants. Extravagance sera de nouveau l'occasion de rencontrer et de soutenir la petite édition. 10 maisons, dont 4 artistes typographes et graveurs, seront présents pour vous présenter leur passion. Extravagance est aussi un festival qui célèbre le village où il prend place, Saint-Jean-du-Gard. A noter dans la programmation, le concert du groupe Bakir, de la fusion électro-orientale, à la salle Polan, le vendredi à 20h30. Et on peut également souligner la venue de Nicolas Lambert pour la projection de son film « Elf, la pompe Afrique » et la présentation de sa pièce « France Empire ». L'association Rabelais Echo présente la seconde édition du festival Extravagance. Retrouvez toute la programmation complète sur le site festivalextravagance.fr et ça a lieu de vendredi à dimanche à Saint-Jean-du-Gard. Ce samedi 5 septembre, le Cratère présente Culbuto par la compagnie Mauvais Coton et vous invite à passer une après-midi sur le site du Cratère à la Prairie. En ce début du mois de septembre, venez en famille ou entre amis pour visiter le forum des associations, acheter vos places pour toute la saison 2026-2027, mais aussi assister au spectacle de cirque acrobatique Culbuto. Toute la journée, les équipes du Cratère seront présentes au forum des assos, comme sur place au Cratère à la Prairie, pour vous renseigner sur la prog, répondre à vos questions pratiques sur ce nouveau lieu, ou tout simplement pour le bonheur de se rencontrer et d'échanger. La compagnie Mauvais Coton jouera son spectacle Culbuto gratuitement à 14h30 et à 17h30, et retrouvez également une initiation au cirque avec le salto à partir de 16h. Le Cratère présente Culbuto par la compagnie Mauvais Coton, et vous invite à passer une après-midi sur le site du Cratère à la Prairie. C'est ce samedi de 9h à 18h. Autre info, samedi 5 septembre, toujours ce samedi, la médiathèque de Salindre vous invite à participer à son club de lecture. Partager des coups de cœur de lecture, échanger des avis sur des auteurs, découvrir et faire découvrir des livres tout en passant un moment convivial. Le club de lecture est animé à tour de rôle par l'un des participants volontaires. La médiathèque de Salindre vous invite à participer à son club de lecture. C'est samedi de 9h à midi. Toujours samedi, l'association Alès 1901 vous convie au forum des associations d'Alès Aglo. Venez découvrir et partager avec les assos du territoire et trouver une activité auquel participer durant cette année. Ouverture de 10h à 17h sur le parking supérieur couvert de l'avenue Carnot. Et dernière info, toujours samedi 5 septembre, le Sistacrou arrive pour sa première édition en Cévennes du cabaret rocambolesque, une soirée de soutien à la Palestine. Au programme, à partir de 14h, retrouvez des performances artistiques, un atelier fait ton affiche et des

Chères auditrices et chers auditeurs, bonjour. Je me suis engagé, moi, Jacques Le Cordouan, au nom de l'association Alès à Gloire et Histoire, dans un projet d'hommage à des femmes philosophes de l'Antiquité, afin de restaurer leur voix et de rappeler qu'elles ont existé, qu'elles ont pensé, qu'elles ont douté, questionné, argumenté, et qu'elles ont parfois osé braver les interdits au péril de leur vie. Ces penseuses ont tracé un chemin dont nous sommes aujourd'hui les héritiers et qu'il est de notre responsabilité d'éclairer à nouveau. Je ne prétends ni à l'érudition de l'historien, ni à la profondeur du philosophe. Mon ambition est plus modeste, mais non moins essentielle. Redonner voix et lumière à ces femmes que l'histoire a trop souvent reléguées dans l'ombre. À travers des anecdotes choisies, j'espère éveiller la curiosité des auditeurs, notamment des lycéennes et lycéens, leur insuffler le désir de découvrir ces figures oubliées, de les comprendre et peut-être même de s'en inspirer. Cette chronique sera suivie d'une autre, revisitant les derniers instants des grands penseurs de la Grèce antique à travers des anecdotes fascinantes et souvent édifiantes. Loin d'être de simples faits historiques, ces récits révèlent les valeurs, la philosophie et l'héritage intellectuel de ces figures majeures. Chaque épisode explorera une mort singulière, tantôt tragique, tantôt ironique, mais toujours riche de sens. Pourquoi cette chronique ? Parce que les histoires marquent davantage que les concepts abstraits. En mettant en avant ces morts emblématiques, cette chronique invite à réfléchir sur notre propre rapport à la vie et à la sagesse, dans un format à la fois instructif et divertissant. L'impératrice qui refusa de rester dans l'ombre. Il y a des destins qui s'écrivent en lettres d'or, puis qui finissent en exil. Celui d'Athénaïs, future Eudocie, est de cela. Imaginez une jeune femme brillante, fille d'un célèbre sophiste, baignée dès l'enfance dans la science, la poésie et l'art du discours. Une existence prometteuse, jusqu'à ce que la tradition patriarcale lui rappelle une dure réalité. Ce n'est pas à elle que revient l'héritage familial, mais à ses frères. À elle, une maigre dot et un avenir à redéfinir. Mais Athénaïs n'était pas du genre à pleurer sur son sort. Soutenue par ses tantes et par Pulchérie, influente sœur de l'empereur Théodose II, elle attire l'attention du souverain. Celui-ci, conquis par sa beauté et son intelligence, décide de l'épouser. Petit détail gênant, Athénaïs est païenne. Théodose est chrétien. Solution ? Un baptême express et un nouveau nom, Eudocie. Existent les dieux de l'Olympe, bonjour la foi impériale. De simple épouse couronnée, elle devient une impératrice qui écrit, construit et gouverne. Passionnée par l'astronomie et la géométrie, elle manie les chiffres comme les mots et compose des poèmes qui chantent la gloire de son époux et de la foi chrétienne. Mais son rôle ne s'arrête pas aux des églises, soutient les pauvres et voyage même jusqu'à Jérusalem où elle fait bâtir des sanctuaires. Une impératrice bâtisseuse qui prouve qu'on peut être lettrée et femme d'action. Mais les palais sont pleins d'intrigues et l'année 440 marque sa chute. La rumeur court. Eudocie aurait un amant. Théodose, jaloux et ébranlé, fait exécuter le malheureux présumé et envoie son impératrice en exil. Fini les fastes de Byzance, direction Jérusalem, loin des dorures et des complots. Là, elle continue son œuvre pieuse, mais dans l'ombre. Elle meurt en 460, loin du pouvoir qu'elle avait un jour côtoyé,

loin du trône qu'aurait dû être le sien à jamais. Mais l'histoire n'oublie pas Athénaïs Eudocie, héritière spoliée, impératrice déchue, intellectuelle insoumise. Elle incarne l'éclat et la disgrâce, la grandeur et la chute. Une femme qui, malgré les tempêtes, traça son chemin au cœur du plus vaste empire chrétien et qui prouve, une fois de plus, que l'intelligence d'une femme fait souvent trembler les trônes.

0: 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Il est bientôt 9h, vous écoutez un morceau de Béatrice Ardisson, c'est Ashes to Ashes. Juste après ça, ça sera le journal de Radio France Internationale pour 15 minutes d'info. La rediffusion de l'émission Au cœur de l'été, à la suite du journal qui concerne le festival Irekes qui a lieu à la fin du mois à Saint-Jean-du-Gard. Et à 10h, ça sera une émission du magazine de lutte contre la pauvreté, aujourd'hui sur une agence lausérienne de mobilité. On vous souhaite à toutes et à tous une belle journée.
1: 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Il est 9h.

0: RFI, 9h à Paris, 7h en temps universel. On vous retrouve Julien Coquelrohem pour le journal.
1: Et à la une, Andréane, les États-Unis à 2 mois des élections de mi-mandat où Donald Trump pourrait perdre sa majorité au Congrès. Quel candidat démocrate pour faire face à ses élus? On évoque dans un instant la percée récente de l'aile gauche du parti aux primaires. À la une également, les accusations allemandes et la réaction européenne après l'attaque avortée de drones sur l'aéroport de Leipzig, imputé à Moscou mardi. À Gaza, les questions qui subsistent 2 jours après l'opération au sol de l'armée israélienne pour enlever un responsable du Hamas. Et puis le scandale de Ceuta, toujours agité par la droite en Espagne. Des manifestations étaient organisées hier soir aux 4 coins du pays.
0: Plus que 2 mois avant la possible sanction des urnes aux États-Unis.
1: Les Américains appelés à voter le 3 novembre aux élections de mi-mandat, le renouvellement d'une partie du Congrès et le risque pour les Républicains d'y perdre leur majorité. Donald Trump peut-il tenir alors que sa guerre en Iran s'enlise et que sa popularité ne cesse de s'effriter en raison notamment des conséquences économiques des frappes sur Téhéran? La question peut aussi se poser dans l'autre sens. Les démocrates ont-ils de quoi le battre? Le parti fait en tout cas beaucoup parler de lui ces derniers temps, à mesure que son aile gauche prend de l'importance. Bonjour Vincent Souriau.
2: Bonjour Julien, bonjour à tous.
1: Nous sommes à Washington avec vous pour notre dossier du jour et pour décrypter la percée récente de la gauche, le DSA, les socialistes démocrates américains qui sont venus bousculer les primaires du parti.
2: Eh bien, si l'on écoute Hélène Camarque, qui suit la gauche américaine pour l'Institut Brookings depuis plus de 20 ans, attention, l'influence du DSA dans les urnes n'est pas si tangible que ça, et d'après elle, elle est même enjolivée.
3: S'ils présentaient plein de candidats et qu'ils gagnaient à chaque fois, on pourrait se dire « Waouh, regardez-moi ça !» Mais ce n'est pas ça qui se passe. Les scrutins qu'ils remportent font beaucoup de bruit. Mais il y a des dizaines de milliers de scrutins locaux aux États-Unis et ils ne présentent que quelques centaines de candidats et le DSA est loin de s'imposer à chaque fois. Pour moi, cette histoire est exagérée.
2: Elle nous dit, Hélène Camarque, bien sûr que la jeunesse démocrate est frustrée de l'attitude du parti, jugée trop mou, trop passif, trop gentil face à Donald Trump, qu'il y a peut-être un effet DSA, mais que dans tous les cas, pour renverser la table, il faut gagner le Congrès et que les Républicains vont se faire un plaisir d'aller passer au crible le profil de ces candidats radicaux.
3: Beaucoup de choses sont dites et c'est parfois un peu l'excès de la jeunesse qui parle. Des mesures comme cesser de financer la police, par exemple, c'est stupide, personne n'a envie de ça. Et les Républicains vont sauter dessus, le faire mousser et ça ne va pas leur faire du bien.
2: On voit d'ailleurs, Julien, que les candidats d'ISS sont déjà en train de se recentrer, voire d'effacer certains messages trop radicaux. Quelqu'un comme Al-Sayed, dans le Michigan, se déclare capitaliste et il revendique dans la presse l'héritage de Bernie Sanders, mais aussi celui de Barack Obama.
1: Voilà la question de comment quantifier ce phénomène, alors qu'on le disait, les candidats du DSA ont remporté plusieurs primaires avec parfois beaucoup d'avance. Au niveau du Parti démocrate, Vincent, quelle réaction ?
2: Là, on est en pleine campagne, donc les éléphants du Parti démocrate ne vont désavouer personne, ils jouent collectif. Mais chez les cadres du parti, il y a des craintes que cette ligne socialiste-démocrate ne pèse sur les élections et ne vienne effrayer l'électorat indépendant qui, autrement, serait peut-être tenté de voter démocrate pour venir sanctionner Donald Trump.
1: Vincent Souriau à Washington pour notre dossier du jour. Et à 2 mois tout juste de ces élections de mi-mandat, Donald Trump qui promet de faire campagne sur le terrain pour soutenir les candidats républicains. Je ferai de nombreuses étapes, a-t-il promis hier soir lors d'un dîner à la Maison-Blanche.
0: Donald Trump qui ouvre aussi la voie à une nouvelle rencontre avec Vladimir Poutine, mais seulement quand un accord de paix sera prêt à être signé entre l'Ukraine et la Russie.
1: On en est encore bien loin, alors que Moscou a de nouveau frappé cette nuit la ville d'Odessa et la capitale Kiev, et alors que le ton monte entre Moscou et l'Union européenne. L'Allemagne a accusé mardi la Russie d'avoir envoyé début août un drone chargé d'explosifs à l'aéroport de Leipzig. Bruxelles dénonce un acte de terrorisme soutenu par un État et de nombreux pays de l'UE ont convoqué hier les représentants diplomatiques de Moscou dans leur capitale. Les Européens affichent leur volonté de riposter aux attaques hybrides russes sans pour autant parvenir à les dissuader pour l'instant. Franck Alexandre.
4: L'Allemagne accuse la Russie d'être derrière l'affaire de Leipzig et ce n'est pas

0: drones à ses limites, surtout en temps de paix. Impossible, par exemple, d'utiliser des brouilleurs ou des moyens cinétiques dans un espace public. La réponse est parfois plus visible sur certains terrains militaires sensibles. Après le survol il y a un an de l'île Longue, où relâchent les sous-marins nucléaires, les fusiliers marins français avaient hérissé la base de mitrailleuses. On ne passe pas. Pour le reste, il y a une vraie vulnérabilité, confessent les militaires. La parade n'a pas été trouvée.
1: Franck Alexandre et la Russie qui annoncent ce matin la fermeture sur son sol des centres culturels allemands. Après les mesures de rétorsion annoncées par Berlin, la journée d'hier marquée aussi par ce nouvel avertissement de l'Ukraine, le pays qui multiplie les attaques de drones en Russie, a officiellement notifié ce mercredi l'Organisation de l'Aviation Civile Internationale de ce que Volodymyr Zelensky avait déjà déclaré mardi soir. L'espace aérien russe n'est plus sûr, affirme Kiev, l'agence de l'ONU qui répond à l'Ukraine sans la nommer. Elle appelle tous ses membres à protéger les avions civils des risques provenant des zones de conflit.
2: Nous contrôlons la zone et nous ne nous retirerons pas.
1: Les mots hier de Benjamin Netanyahou en visite auprès des soldats israéliens qui continuent d'occuper une grande partie de la bande de Gaza. Il avait déjà rejeté le mois dernier une feuille de route américaine acceptée par le Hamas et qui prévoyait le désarmement du mouvement islamiste en parallèle d'un retrait israélien progressif de l'enclave. L'armée continue depuis ses attaques meurtrières à l'image de cette opération au sol, mardi, pour enlever le responsable de la sécurité intérieure du Hamas. Elle s'est soldée de plusieurs morts civiles et de nombreuses questions subsistent, à Blajounaïdi.
3: L'opération s'est déroulée en plein jour dans une zone de l'ouest de la ville de Gaza, densément peuplée par les civils déplacés. Des drones survolent, puis lâchent des bombes. Des échanges de tirs soutenus causent la panique. Les versions divergent sur la cible capturée avant que le nom de Mouarine al-Arabid ne soit confirmé. Un nom bien connu à Gaza selon Khalil Sayer, politologue palestinien qui a fui le règne du Hamas dans l'enclave en 2010.
4: Il était responsable de la tristement célèbre prison d'Al-Ansar, située dans l'ouest de la ville, près de l'endroit où il a été enlevé. Cette prison est connue pour avoir servi au Hamas à réprimer de nombreuses voix dissidentes au sein de Gaza.
3: Benjamin Netanyahou a salué le travail de l'armée et de ses services de renseignement, mais très vite, des sources palestiniennes ont pointé aussi l'implication des milices palestiniennes soutenues par Israël dans l'opération.
4: D'abord, via le renseignement, on a vu des vidéos d'individus à moto. Il est évident qu'il s'agissait de membres de milices assurant la garde ou ouvrant la voie aux forces israéliennes. Autre indice révélateur, c'est un de leurs chefs, Hassan al-Duhaini, et non Tsahal, qui a publié la photo d'Al-Arabid. Cela démontre non seulement une coordination, mais aussi un lien direct entre la milice et Israël.
3: Ces milices à qui Israël entend faire jouer un rôle de premier ordre à Gaza ont multiplié les opérations contre le Hamas ces derniers mois.
1: Et le Hamas qui a dénoncé dans la foulée une opération criminelle et une violation du cessez-le-feu en vigueur à Gaza depuis octobre dernier.
2: Dans la région, Julien, de nouvelles frappes iraniennes sur le Koweït ce matin.
1: Et Téhéran qui évoque une réponse aux crimes commis par l'Amérique après avoir déjà riposté la nuit dernière au bombardement mené mardi soir par les États-Unis sur le pays. Ils ont fait au total 19 morts, dont plusieurs civils et un enfant lors d'un mariage. Le porte-parole de la diplomatie iranienne a dénoncé hier un crime de guerre commis par Washington. Donald Trump affirme, lui, que les États-Unis restent prêts à frapper l'Iran à tout moment, alors qu'hier en Égypte, le président chinois Xi Jinping a lui appelé à combattre les ingérences extérieures au Moyen-Orient.
2: La Chine qui s'en prend une nouvelle fois à Taïwan.
1: Il y aura des conséquences, prévient Pékin, après la participation de l'île dont elle revendique la souveraineté au Forum des îles du Pacifique organisé au Palaos. Un nouvel épisode de la bataille d'influence que mène la Chine dans cette région stratégique, Cléa Broadhurst.
5: Vu de Pékin, la présence de Taïwan est une provocation. L'île n'est pourtant pas membre du Forum, mais partenaire de développement depuis plusieurs décennies. Son ministre des Affaires étrangères a été invité aux événements organisés en marge du sommet, ainsi qu'à la cérémonie d'ouverture. Et c'est déjà trop pour la Chine. Son émissaire pour le Pacifique, Tianbo, promet des conséquences sans préciser lesquelles. Pékin aurait également demandé aux délégations de ne pas participer aux rencontres auxquelles Taïwan est associé. Cette offensive illustre la bataille diplomatique menée dans le Pacifique. Pékin a déjà convaincu les îles Salomon, Kiribati et Nauru de rompre avec Taipei. Seuls 3 membres du forum reconnaissent encore Taïwan, les Palaos, les îles Marshall et Tuvalu. Mais la pression chinoise provoque cette fois une réponse collective. L'Australie et la Nouvelle-Zélande rappellent que le forum décide seul de ses invités. Les Palaos défendent, eux, leur allié taïwanais. L'absence de 5 dirigeants remplacés par des ministres alimente aussi les soupçons d'une intervention chinoise. Aucune preuve ne permet cependant d'établir que Pékin a orchestré leur retrait. Cléa Broadhurst, Pékin, RFI.
1: Et le forum des îles du

0: du Pacifique où la France a réaffirmé hier sa souveraineté sur les îles Matthew et Hunter qui lui confèrent une large zone économique exclusive dans la région. Deux îlots inhabités que le Vanuatu revendique depuis son accession à l'indépendance en 1980. Le pays a annoncé mardi son intention de soumettre une requête sur la question à la Cour internationale de justice.
1: En Tunisie, les suites d'une affaire emblématique de la répression politique dans le pays.
0: Le procès en cassation d'une trentaine de personnalités d'opposition s'ouvre aujourd'hui après leur condamnation en novembre dernier pour complot contre la sûreté de l'État. 34 accusés qui avaient écopé il y a 9 mois de peine allant de 5 à 45 ans de prison. À Tunis, Lia Blaise.
2: C'est le dernier recours judiciaire de ce méga procès qui s'ouvre aujourd'hui. Aïfa Chebbi, l'une des avocates des détenus, est également la fille d'Ahmed Nejib Chebbi, le dernier accusé à avoir été arrêté et emprisonné en décembre 2025, après sa condamnation en appel dans le cadre du procès. Elle a passé le début de la semaine à rendre visite aux prisonniers pour tenter de préparer une défense, à la hâte, face à la date inattendue de l'audience en cassation.
3: Il y a une sensation, un sentiment de surprise, d'étonnement, d'interrogation aussi sur les conditions de fixation dans les 3 jours. On a été prévenu lundi pour jeudi. On n'a même pas eu le temps en tant qu'avocat de faire le tour des différents détenus et de parler, de discuter avec eux sur le sujet.
2: Youssef Chaouachi, fils de Razif Chaouachi, secrétaire général du parti Le Courant démocrate et également ancien député et ministre après la Révolution, entretient également peu d'espoir pour cette audience. Son père a été parmi les premiers à avoir été arrêté et emprisonné dans cette affaire en février 2023.
4: Pour être franc, on pense que la Cour de cassation va confirmer les sentences de la Cour d'appel. Les lourdes sentences, on parle de 20, 30 et 40 ans, hein. Pour certains, et 20 ans pour mon père.
2: L'ONG Amnesty International a publié un communiqué hier appelant la Cour d'appel à annuler les condamnations de ce procès inique et libérer toutes les personnes détenues arbitrairement. Lilia Blaise, Tunis, RFI.
1: Sur le continent, un mot du Niger où Reporters sans frontières se dit préoccupé par la disparition de Moussa Kaka.
0: Le journaliste directeur de la radio-télévision Saraounia est par ailleurs ancien correspondant de RFI dans le pays jusqu'en 2023. N'a plus donné de ses nouvelles depuis le 31 août. Il ne serait pas rentré à son domicile après avoir quitté son bureau en fin de journée lundi, selon RSF, l'ONG qui demande aux autorités nigériennes d'ouvrir une enquête pour le retrouver au plus vite.
1: Et puis en Espagne, un rapport de la police relance les questions sur ce qu'il s'est passé à Ceuta à la fin du mois de juillet.
0: L'entrée illégale dans l'enclave espagnole frontalière du Maroc de plus de 70 000 migrants. Le Premier ministre espagnol Pedro Sanchez s'est depuis évertué à exonérer les autorités marocaines, mais la police évoque donc à présent un déploiement plus réduit qu'à l'ordinaire des policiers marocains et leur permissivité au moment des faits, de quoi relancer la polémique toujours agitée par la droite dans le pays. Des manifestations ont eu lieu hier soir un peu partout en Espagne à l'occasion de la fête officielle de Ceuta. Elles ont rapidement pris une tournure très politique. À Madrid, reportage Diane Cambon.
5: Ceuta n'est pas à vendre, Ceuta doit être défendue. Ils étaient des milliers de personnes à Madrid à s'être rendus place de Cibeles pour participer à ce rassemblement de solidarité avec les habitants de Ceuta, lequel a très vite pris l'allure d'une manifestation d'opposition au gouvernement socialiste de Pedro Sanchez. Dans la foule, des drapeaux espagnols, mais aussi de nombreuses pancartes exigeant la démission du leader espagnol.
6: De Pedro Sanchez, nous n'attendons absolument rien du tout. Ils rejettent toujours la faute sur les autres. Eux, ils ne sont pas responsables. Mais ce n'est pas une question de faute. Nous voulons des solutions pour le peuple de Ceuta, pour lequel nous avons de l'empathie. Car je ne peux même pas imaginer ma ville envahie de la sorte.
5: La défense de l'hispanité de Ceuta revient sur toutes les lèvres.
7: La sécurité des citoyens de Ceuta est en danger et nous devons défendre nos droits. Non seulement ceux de Ceuta, mais aussi de toute l'Espagne.
8: Je suis là pour soutenir les habitants de Ceuta qui font partie du peuple espagnol et pour qu'une telle invasion ne se reproduise plus.
5: Dans la foule sont présents aussi les leaders conservateurs, le chef de file du Parti populaire, mais aussi du parti d'extrême droite Vox. Pedro Sanchez devra répondre à leurs questions au Parlement, où il est attendu pour donner des explications sur cette crise migratoire et politique sans précédent. Diane Cambon, Madrid, RFI.
0: RFI 7h15, en temps universel, la suite de RFI Matin. C'est avec vous, André Mellard.
1: Merci, Julien Coquelin.
9: Et de retour sur les ondes de Radio Gris Verte 88.2. Tout de suite, on repart avec l'émission Au cœur de l'été. Une émission consacrée au festival YS Festival qui a lieu la fin du mois à Saint-Jean-du-Gard.

0: Bonjour à tous et à toutes. Ce générique, eh bien, c'est sans doute l'une des dernières fois que vous l'entendez durant cet été 2026, puisque, bien sûr, l'été sur Radio Grille Ouverte, tout au moins la saison d'été en termes de radiodiffusion, va se terminer ce week-end. Week-end, d'ailleurs, dont on parlera dans quelques instants, mais de manière juste très rapide à propos des 4 et 6 septembre à Saint-Jean-du-Gard, du Festival d'Extravagance. Eh bien, à partir du 7 septembre, nous retrouverons ici, sur le 88.2, nos programmes habituels. Mais là, j'ai le plaisir, dans cette émission au cœur de l'été, de recevoir, là encore, une organisatrice de festival. Et un festival qui se tient, là encore, à Saint-Jean-du-Gard. Autant dire que cette commune va vivre un mois de septembre plutôt vivant, culturellement vivant, avec vous, notamment Nathalie Dunoir-Picot, puisque vous organisez la première édition du festival Y.S. point consacré à Yann Sinic, comme on va en parler dans quelques instants, placé sous l'hommage à Yann Sinic, les 24, 25 et 26 septembre dans la commune de Saint-Jean-du-Gard. Mais qu'est-ce qui se passe donc, Nathalie, à Saint-Jean-du-Gard pour qu'il y ait deux festivals, Extravagance, là, le 4 ou 6 septembre, et puis ensuite le vôtre? Il y a une floraison, d'un seul coup, automnale, fin d'été de festival?
1: Alors, dû sans déplaire aux grises mines de certains, Saint-Jean-du-Gard, effectivement, est actif culturellement. La mairie, déjà, propose une programmation depuis toujours. Et puis, nous sommes de nombreuses associations à se mobiliser pour faire en sorte que notre village de 2500 âmes puisse vivre avec des propositions complètement différentes. Et on a de très belles choses déjà qui existent, comme le Boulégan, la présence de l'association Abraham Mazel. Et puis, effectivement, Extravagance depuis l'année dernière, nous, avec notre festival et plein d'autres choses. Saint-Jean-du-Gard a un nombre incalculable d'associations culturelles, sportives, pour les enfants. Et on est au cœur des Cévennes, mais on tente de se bouger et puis d'accueillir avec grand plaisir les gens, parce que la culture est un vrai vecteur économique pour des villages comme les nôtres.
0: Il faut le dire et le redire, cela.
1: Et le re-redire, même.
0: Effectivement. Donc là, il y a pas. Ce sont deux festivals totalement différents entre Extravagance et donc le vôtre, le YS Festival. Alors YS, c'est Yann Sinic.
1: Eh oui, Yann Sinic. Yann Sinic qui était mon meilleur ami et puis qui est parti trop tôt.
0: Réalisateur. Qui s'était installé à Saint-Jean-du-Gard.
1: Exactement, qui s'est installé à Saint-Jean-du-Gard et puis après qui a vécu donc à Montpellier avec mon meilleur ami avec lequel j'ai passé énormément de temps et nous avions eu ce projet fou d'éventuellement penser à faire quelque chose au niveau audiovisuel avec mon autre pays qui est l'Algérie et puis on l'a évoqué. Harry Lesse, mon binôme sur le YS, est arrivé dans la danse, mais la danse, au lieu d'être un trio, est un duo aujourd'hui. Voilà.
0: Donc cet hommage à Yann Sinic, en fait, ne sera pas un festival consacré à Yann Sinic, mais plutôt des rencontres franco-algériennes.
1: Du court-métrage, Fichtre.
0: Du documentaire et du court-métrage.
1: Alors c'est ça. En fait, nous avons deux catégories. Nous allons projeter des documentaires et de la fiction. Nous avons une sélection de 18 courts en compétition, puisqu'il y aura 6 prix qui seront remis. Alors cette année, ils ne peuvent pas être dotés, parce qu'on est une première édition, on n'a pas de sous. Mais en tous les cas, ils seront quand même primés. Et puis nous avons 5 courts-métrages hors compétition, dans le cadre d'un programme qui s'appelle Let's Make Your Film, qui est porté par un producteur algérien qui s'appelle Smaïlif. Voilà, donc... on sera en capacité de voir donc 24 films, 24 courts, et en clôture, un moyen-métrage de 52 minutes qui s'appelle « Je est une autre » de Walid Sahraoui, qui est une petite pépite. Voilà, et donc j'espère que ça plaira.
0: Nathalie Dunoir-Picot, vous voulez faire de ce festival un rendez-vous au service des filières cinéma, audiovisuel française et algérienne.
1: L'idée, c'est de discuter. Voilà, très prosaïquement et de manière très à l'aise, je peux le dire. Je me suis retrouvée à la DAS, en grande partie parce que ma mère biologique était française et mon père biologique était algérien. Et donc, ça me semble complètement hallucinant. Donc, c'est ça le moteur de tout ça. Essayons de discuter. Et voilà. Donc, moi, mon véhicule, c'est la culture et je n'ai pas d'autre ambition que celle-là. Donc, on a des choses à dire ici, on a des choses à dire là-bas. Rencontre-nous et inventons.
0: Vous rendez hommage non seulement à Yann Sinik, mais également à vos parents biologiques, Marcel et Mohamed.
1: Ben ouais, des deux personnes que l'on aurait pu qualifier de sans dents, qui ne savaient ni lire ni écrire, qui étaient bien bien loin des théâtres, bien loin des cinémas, bien loin de la culture, puisque la culture est parfois trop élitiste, et voilà, pour montrer que cette culture, elle peut toucher tout le monde, et on n'a pas besoin de savoir lire et écrire pour être ému devant un film ou une toile.
0: Vous venez de faire référence à une remarque désobligeante de l'ancien président socialiste, mais il y aura précisément une socialiste également qui devrait être la marraine de cette première édition. Alors j'ai été étonné en voyant son nom, Ségolène Royal, mais que vient-elle faire dans ce festival du YS Festival ?
1: Alors, en fait, c'est Ségolène Royal, c'est pas la socialiste, c'est Ségolène Royal, au titre de présidente de l'association France-Algérie. Donc, c'est Madame Royal qui est importante.
0: Et présidente de l'association France-Algérie.
1: Effectivement, moi, lorsque j'ai monté le festival, évidemment, j'ai essayé de rallier un maximum de gens pour porter, m'aider, m'accompagner. Je suis pas du tout de cet univers, donc toutes les idées, moi, je pense que vraiment la notion de collaborativité, elle est très importante. Et donc, j'ai contacté l'association France-Algérie, qui a eu d'abord la gentillesse de m'écouter en la personne de Samia Jabeur, et puis...
0: La secrétaire générale.
1: La secrétaire générale, tout à fait. Et puis, Madame Royal m'a téléphoné et elle a trouvé le projet très intéressant. Donc, c'est Madame Royal, au titre de, effectivement, de sa position. Et puis aussi, parce que l'univers est bien fait, et merci l'univers. Depuis que je sais d'où je viens et que je connais mon histoire, il ne s'est pas passé une seule fois où, lorsque je racontais cette histoire, je ne mentionnais pas Madame Royal, parce que à l'époque où elle était ministre, c'est une des premières à s'être occupée de la question de l'accès aux origines personnelles. Vivre 50 ans sans savoir d'où on vient, de qui on vient, si on porte des maladies rares ou pas de maladies rares, ce que l'on transmet à ses propres enfants, tout ça, on n'y a pas le droit, nous, pupilles. On n'y a pas le droit. Et donc, cette dame, et là, pas de politique, pas d'étiquette, c'est vraiment, voilà, je dis, cette dame, elle, a commencé à s'intéresser à nous et à nous permettre d'avoir accès à nos origines personnelles. Et le hasard a fait, mais complètement, mais c'est absolument incroyable, qu'elle me passe ce coup de téléphone. Et d'ailleurs, pendant une grande partie de notre échange, elle a été touchée et moi excessivement émue de pouvoir la remercier, parce que sans elle, 4 ans d'enquête auraient été bien, bien plus longues. Elle ne le savait pas. Mais voilà, on touche du doigt ce que parfois des gens peuvent faire dans votre vie. Donc, à ce titre-là, elle est la bienvenue.
0: Nathalie Dunoir-Picot, vous m'avez dit qu'elle vous a posé une question sur le sens de ce festival, puisqu'il est question de l'Algérie.
1: Oui, c'était très important pour Madame Royal, mais je ne voudrais pas parler à sa place et m'approprier ses propos. En tous les cas, elle a tenu vraiment à vérifier l'équilibre, la véracité et effectivement en quoi ce festival était réellement un partenariat dans l'équité. Et je lui expliquais qu'en fait, ce festival avait été...
0: qui n'est pas une forme de colonisation culturelle.
1: Oui, c'est ça, en fait, sûrement qu'elle a voulu dire ça, mais en tous les cas, tous les événements ou tous les projets que je monte avec mon autre pays, je suis issue d'une maman française et d'un papa algérien, donc je suis composée 50-50 de ces deux pays, donc je fais excessivement attention, évidemment. En tous les cas, tout ce que je fais avec mon autre pays, je le fais avec un partenaire en place, là-bas, et celui-là, c'est Harry Lesrebrab, qui est donc... Voilà, le co-organisateur du YS Festival, donc il y a une parité totale entre les deux pays. D'ailleurs, pardon, j'en veux pour preuve l'ouverture, on aura une projection d'un documentaire sur Alger et une projection du film de Guilhem Brouillet.
0: Guilhem Brouillet, voilà. Dont on va écouter la bande-annonce de son documentaire « Mon oncle Griffon ».
2: On est en train de faire évaluer les biens, le foncier et les bâtiments. Et à partir de là, on va peut-être décider de proposer tout ça à la vente. Et on va se donner, on va dire, 2 ans pour essayer de concrétiser ça.

0: le fait de voir disparaître la ferme, que ça se vende. Ici, ça a toujours été quand même un peu mon oxygène. Donc voilà, moi, je n'étais pas prêt à perdre ça.
1: Bonne année.
2: Bon.
1: Ah, toi aussi.
3: On leur a passé un peu de champagne dans le réseau d'eau là.
1: Ben oui, voilà.
3: Ils seront tranquilles pour la nuit.

0: Donc, un extrait donc, de cette bande-annonce de Mon oncle Griffon, documentaire de Guillaume Brouillet. Guillaume Brouillet, que l'on connaît bien à travers le Festival international du film documentaire de La Salle et également Les Chemins du Doc avec Arte. Donc, mais il ne sera pas seul, Guillaume Brouillet. Vous aurez de nombreux invités, Nathalie Dunoir.
1: Oui, alors c'est ça qui est merveilleux, c'est-à-dire que...
0: Venu d'Algérie et de France.
1: Exactement.
0: De la région.
1: Exactement, on a eu un accueil absolument incroyable. Alors déjà, par itinérance, dans un premier temps, où j'ai appelé Julien Camille, et c'est le premier appel
0: le
1: que j'ai passé.
0: Le président d'itinérance.
1: Ouais, qui a été hyper open et qui nous a aidés. Et puis les équipes d'itinérance qui nous ont tutorisés. Et puis, il y a aussi Boris, des films invisibles, qui a été un amour, qui a pris du temps. Moi, je viens pas du tout du monde du cinéma, donc je n'y connais rien.
0: Boris Garavini.
1: Voilà, exactement. Et franchement, on a Alice Baldo de la PIFA à Montpellier, qui nous a aidés. Enfin, franchement, c'est presque la bande à Marcel et Mohamed, quoi. Non, franchement, on a Sylvain Giraud de la ville qui a été, qui nous a donné du temps, qui nous a conseillé, accompagné. Monsieur Sistini qui nous a reçus. Vraiment, on a, bon, évidemment, Cinédoc aussi qui nous met à disposition un projecteur au cas où celui de la mairie de Saint-Jean-du-Gard lâche. Donc, ils sont là avec nous.
0: Récemment, Itinérance a eu un souci effectivement avec un projecteur.
1: Hein. Voilà, donc, franchement, c'est vraiment le territoire Occitanie, mais pas que, puisque nous avons aussi Marcel Callier de Femmes Film Méditerranée de Marseille qui a été aussi un relais absolument incroyable. Et évidemment, en Algérie, les réalisateurs qui ont été retenus, qui arrivent, qui viennent et qui sont dans une attente fébrile.
0: Alors, bien sûr, outre ces courts-métragistes algériens qui seront présents à Saint-Jean-du-Gard entre le 24 et le 26 septembre, il y a également des conférences avec notamment Marco Barret, donc, qui a été l'un des cofondateurs du Festival d'Itinérance, bien sûr, et puis Guillaume Brouillet, vous en parliez à l'instant, mais également un réalisateur algérien, franco-algérien, Nadir Dendoun, je crois, il sera question du Népal, en l'occurrence, mais pas malheureusement de la tragédie que vient de vivre ce pays, mais plutôt d'une ascension.
1: Alors effectivement, il est franco-algéro-australien, Nadir, et il a écrit un récit qui a donné le film Sur le toit du monde avec Ahmed Silla. Il va venir nous raconter de quelle manière on passe d'une histoire vécue à une histoire filmée. Et là, il rentre en tournage aussi sur un nouveau long métrage. Donc on a la chance de l'accueillir. Il est journaliste aussi, voilà. Mais on a des producteurs qui viennent. On a des distributeurs, Jacques Choucroune a mobilisé aussi la profession distributeur. Donc on essaye d'avoir un aéropage intéressant pour que... Il y a un début de dialogue qui se met en place.
0: Donc il y aura tout à fois des conférences et en même temps ces personnalités vont être membres du jury qui va primer des courts-métrages. Bon. Plutôt, non pas les primer avec des dotations, là vous l'avez bien dit Nathalie Dunoir, mais bien plutôt les faire remarquer.
1: C'est ça. Alors en fait, de quelle manière nous avons travaillé, comme nous venons de débuter, on n'a pas les moyens de réunir les jurys, mais on a toujours fait attention à cette parité. Donc on a créé 6 prix et chaque prix, effectivement, à un jury franco-algérien ou algéro-français. Donc pour tout ce qui est fiction et documentaire, on a un jury professionnel en France et un jury de professionnels en Algérie qui ont regardé les courts-métrages. On ramasse les copies le 5 septembre et on aura, voilà. Donc il y a un prix aussi qui va être remis par les élèves du lycée Jean-Baptiste Dumas, la filière audiovisuelle. Les villageois. Et on a 12 villageois qui ont visionné les films et qui vont remettre le prix des habitants de Saint-Jean-du-Gard, lesquels d'ailleurs on accueille à titre gracieux les réalisateurs chez eux pendant les 3 jours. Donc ça aussi, c'est voilà, les Cévennes, c'est une terre d'accueil et ça c'est fabuleux.
0: Merci Nathalie, on va dans quelques instants conclure cette émission, mais d'abord j'aimerais que l'on écoute la bande-annonce de L'Ascension de Nadir Dendoun.
2: Bienvenue en Seine-Saint-Denis, au pays du béton et du chômage. En exclusivité, le premier habitant du 9-3 à gravir l'Himalaya.
3: Je vais marcher pendant un mois, là. C'est la seule idée que t'as eue dans l'année, c'est que je vais dire, je vais marcher.
4: Maman, je vais pas partir avec des bonbons.
5: Hey, depuis quand tu discutes avec ta mère, toi?
6: J'aimerais te poser la question que tout le monde se pose. Pourquoi tu fais ça?
4: Nadia.
7: Salut, je veux un mec qui assure.
4: Je ferais n'importe quoi pour toi. Je montrais même l'Everest, si
7: fallait. Bah oui, tu montrais l'Everest. Deal.
4: Deal de merde.
8: Je vois sur ton CD que t'as fait le Mont Blanc.
4: Ouais, mais c'est quand même balèze le Mont Blanc.
3: Déconne ou quoi? Hakim, il l'a fait avec sa sœur la dernière fois en classe verte.
4: Ah ouais?
9: En plus, il faisait beau.
8: Kilimandjaro. Dans la face nord.
9: Un peu toutes les faces.
8: Mon boulot, c'est de vous emmener en haut.
4: Sérieux, jamais on s'arrête là.
9: Si on attend encore 50 ans, il y aura peut-être un téléphérique pour aller jusqu'en haut. Ça va, je plaisante.
10: Namasté.
9: Namasté.
4: Toute la journée, il porte comme ça. Putain, mais à quoi il carbure, cela? C'est pas possible. Un frigo, les gars.
9: C'est bon, t'as gagné. Combien pour monter ça, là-haut?
4: Mais dis-moi d'abord combien, putain.
9: T'essaies même pas de m'embrouiller. Je viens de la Courneuve.
4: C'est quoi cette galère, là? Ils ont pas appris à faire des pompiers ou quoi, là?
11: Moi, j'habite au 6e étage sans ascenseur et y a pas un mec qui monterait pour moi. Je l'ai le chat. Ça m'étonnerait, il est déjà parti.
12: Ah, arrête, tu déconnes.
4: Mais qu'est-ce que je fous dans cette galère, putain?
5: J'espère que tu es fier de toi. Pourquoi tu lui as dit de partir là-bas?
9: Nadia, c'est moi. Je t'ai dit que je ferais n'importe quoi pour toi.
4: Bah, ça y est.
9: Je crois que je suis vraiment en train de faire n'importe quoi.
4: Alors, on se fait, c'est vrai?
9: J'en profite pour passer un petit coucou à ma famille, mes parents, mes frères et sœurs, et Nadia surtout. Et puis un grand big up à tous ceux qui me soutiennent, au quartier ailleurs.
4: Ah, mais c'est où l'Everest en fait?
9: Normalement, c'est vers l'Est. Everest.
4: J'arrive plus à avancer! Amène-moi là-haut, je t'en supplie!
9: Laisse-le passer, Samy. Celui-là, il a l'air vicieux.
4: Qui c'est qui va se faire un bonbon?
9: Tu dis pas à tes potes que je t'ai donné un crémat, sinon ils vont tous me coller au cul. Salut, Yak.
0: Alors, c'est la bande-annonce du film L'Ascension de Nadir Dendoun, mais le film ne sera pas projeté donc à Saint-Jean-du-Gard, mais il y aura Nadir Dendoun pour une conférence « Comment passer d'une histoire vécue à une histoire filmée ». Ça sera le samedi 26 à 13h30.
1: C'est ça.
0: Alors, question Nathalie, traditionnelle, quels sont les tarifs?
1: Alors, on a effectivement mis en place une billetterie sur Eloasso, pardon, excusez-moi. Et on a essayé de faire en sorte de pouvoir jongler entre l'accessibilité et puis juste un tout petit peu de sous pour nourrir la délégation algérienne qui vient. Donc, on a des modules d'une après-midi qui sont à 5,50 euros prix, enfin plein tarif, et 3,50 euros demi-tarif. On espère que les gens vont être au rendez-vous. Voilà.
0: Bah, ils seront au rendez-vous.
1: Bah, ça serait super.
0: Avec ces deux festivals qui se déroulent à Saint-Jean-du-Gard, là, en début du mois et en deuxième partie du mois de septembre.
1: Oui, bah, voilà. Et puis, Extravagance, c'est un super festival et l'équipe de bénévoles est géniale. Il faut aller les voir, il faut les soutenir aussi.
0: Il y a des passerelles entre les deux manifestations?
1: Pas du tout.
0: Des bénévoles, peut-être, qui sont sur Extravagance et qui seront avec vous sur YS?
1: Non, même pas. Nous, à la différence d'Extravagance, on est bien plus modeste en termes de lieu, puisqu'on a une unité de lieu sur la salle Stevenson, donc ça nous rend vraiment plus light, en fait. Mais l'idée, c'est que...
0: C'est la première édition.
1: C'est la première édition, mais il va y avoir une réédition. Enfin, l'idée, c'est d'avoir des rééditions, donc à Saint-Jean-du-Gard tous les 18 mois pour le YS Festival, et entre, on va faire tourner les films. Donc là, il y a déjà des municipalités qui se sont positionnées pour voir certains films. On a été contacté par l'Institut du Monde Arabe aussi, qui voudrait voir certains films. Donc, voilà, donc un rendez-vous tous les 18 mois, une fois à l'entrée, au printemps, une fois au début de l'automne. Et puis entre, on va essayer de faire une tournée en France.
0: Veut dire que les films qui sont présentés là, entre le 24 et le 26 septembre à Saint-Jean-du-Gard, vont prendre les chemins de l'itinérance en France.
1: Exactement. On a déjà des choses bien avancées avec Lyon, avec Toulouse. On est en train de travailler sur Limoges. Paris, c'est quasiment calé. Marseille, évidemment. Les réalisateurs nous font confiance, donc on a les films pendant un an. L'idée, c'est de pouvoir les montrer combien cette créativité là-bas est extraordinaire, et il faut que les gens les voient.
0: Mais ce que je trouve formidable dans votre proposition, c'est la rapidité avec laquelle vous avez réussi à la monter. Vous m'en avez parlé il y a un an et demi à peu près. Je crois que c'était il y a deux ans exactement au Festival Itinérance en 2024. C'était un projet encore assez vague, mais vous saviez où vous vouliez aller, Nathalie ?
1: Pas du tout. Non, je ne savais pas. Non, en fait, d'abord, j'ai un partenaire absolument incroyable qui est Arilès Rebrab, qui travaille comme moi. On est super structurés, on est même parfois très chiants parce que voilà, c'est. Mais j'ai un puissant carburant, c'est mon histoire. Mon histoire, le fait de ne pas avoir su d'où je venais, de le savoir maintenant, c'est une sorte de boulimie frénésique de pouvoir vivre mes deux pays en même temps. J'ai 58 ans, ça fait que 4 ans que je le sais. Donc j'ai envie de pouvoir le vivre, le partager avec d'autres. Et puis je suis chef d'entreprise depuis 30 ans, donc le mode projet, je connais.
0: Une force de conviction.
1: Je ne sais pas si c'est de la conviction, le terme conviction me gêne, parce que ça cherche on cherche à convaincre. C'est une certitude au fond de moi, en fait. C'est, en fait, mon père et ma mère, ils sont là.
0: Vous allez clôturer le YS Festival avec un titre de film qui parle forcément à tous les Rimbaldiens, « Je est un autre ».
1: Voilà, « J'ai est une autre », en l'occurrence. Et c'est ce court-métrage, c'est la conjonction de la disparition de Yann et le visionnage de « Je est une autre », qui, suite aux obsèques de Yann, m'a transportée. Je me suis dit, je ne peux pas le laisser partir comme ça, il faut que je fasse quelque chose. Il y a une créativité absolument dingue. Et donc, le film de Walid Sarraoui m'a donné envie de créer le YS. Et c'est comme ça que ça a démarré, et j'espère que ça va plaire aux gens, j'espère vraiment, et ben, Inch'Allah, quoi.
0: Inch'Allah, Nathalie Dunoir-Picot, pour ce YS Festival, première édition, qui se tiendra donc à la salle Stevenson de Saint-Jean-du-Gard, des 24, 25 et 26 septembre. Eux, ils ne seront pas à Saint-Jean-du-Gard, ils sont rouennais, à l'occurrence, ce sont les Agamemnos. Alors, je ne sais pas si leur nom vient de la vision de l'Odyssée de Christopher Nolan, mais ils jouent de la surf music, rien à voir avec le festival, mais ça me faisait plaisir de terminer cette émission, et c'est au cœur de l'été, en leur compagnie. Merci Nathalie Dunoir-Picot, on se retrouvera bien entendu à Saint-Jean-du-Gard entre le 24 et le 26 septembre.
1: Merci à vous, merci de votre soutien, merci de votre accompagnement, merci d'être là tout court.

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À suivre sur les ondes de Radio Grille Verte, c'est Lutte contre la pauvreté, un magazine proposé par l'ARA, l'Assemblée régionale des radios associatives. Une belle écoute à vous, bonne journée.

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1: Nous parlons aujourd'hui de la mobilité solidaire, un numéro avec l'agence lausérienne de mobilité. Et je reçois évidemment sa représentante, mais également aussi une personne venue découvrir l'agence lausérienne de mobilité. Nous découvrirons également des témoignages de personnes, des usagers, pourrait-on dire. Avec moi et pour en parler, j'ai Camille, bonjour.
2: Bonjour.
1: Bienvenue à vous. Alors dites-nous vraiment ce qu'est déjà, pour commencer dans les grandes lignes, l'agence lausérienne de mobilité.
2: L'agence, comme son nom ne l'indique pas, c'est une association. Donc c'est-à-dire qu'on a un CA, on a des bénévoles, on a des personnes citoyennes qui se sont engagées pour mettre en place des projets de mobilité. C'est une association qui existe depuis 2008 et qui emploie à l'heure actuelle 7 salariés, qui couvre tout le département de la Lozère et qui fait aussi des interventions un peu partout en France pour parler notamment des spécificités de la mobilité en milieu rural. Parmi les champs d'action un peu très très larges qu'on a, notre première mission c'est de faire de l'information, c'est-à-dire d'apporter l'information sur toutes les solutions de déplacement que peuvent mobiliser les Lozériens et Lozériennes sur le département, que ce soit des solutions de type transport en commun, mais aussi les aides financières auxquelles les personnes sont éligibles. Ça peut être aussi les dispositifs de covoiturage, enfin voilà, tout un ensemble, tout ce qui peut toucher à la mobilité. On essaye de répondre, de faire cette veille, et c'est un travail qu'on fait en partenariat avec le département et un ensemble d'acteurs de l'insertion du département pour réaliser cette mission. Et parmi nos autres nombreuses actions, on a également plusieurs services de mobilité. Donc on a un service qu'on appelle de transport solidaire, où là on aide des personnes du nord-ouest du département à se déplacer en les mettant en relation en fait avec des bénévoles qui sont défrayés pour réaliser les trajets des personnes. À côté, on fait de la location de vélo, on propose des cours de vélo. Notamment, on a un programme à destination des publics précaires pour leur proposer un accompagnement complet sur vraiment comment je peux faire du vélo, que ce soit simplement parce que je n'ai jamais appris à faire du vélo, ou aussi parce que je veux reprendre le vélo pour des raisons de santé, parce que j'ai acheté un vélo électrique mais je ne sais vraiment, vraiment pas m'en servir. Enfin voilà, on est sur tout ce champ-là. Et bien sûr, à côté, non seulement on agit pour le public, mais on agit aussi du côté des professionnels en essayant de les former aux enjeux. On essaye aussi de les former à des conduites plus responsables, parce que même si on parle de mobilité, on parle forcément de voiture à un moment donné. Donc là, c'est aussi un des enjeux sur lesquels on travaille. Et puis, puisqu'on parle voiture, c'est aussi tout ce qui est autour des enjeux environnementaux. Et là, pareil, on a un grand champ d'action, donc ce qui s'appelle l'éducation à l'environnement. Et là, c'est de l'insensibilisation qu'on fait pour le grand public. Et on a plusieurs programmes, qui sont en train de se mettre en place là-dessus.
1: D'accord, donc des programmes à destination des personnes.

0: encore le permis parce que je l'ai perdu, parce que j'ai pas les moyens de réparer ma voiture. Enfin voilà, c'est l'un des autres partenaires qu'on a. Et puis également, on a plusieurs collectivités qui sont à leurs échelles aussi très impliquées sur ces projets, que ce soit des collectivités de type communauté de communes, mais aussi des communes. Enfin voilà, on a un très très vaste réseau de partenaires, sans compter évidemment le milieu associatif qui est lui aussi très preneur, très demandeur et très moteur sur ce sujet.
1: Donc le milieu associatif dont vous faites partie, car vous nous l'avez dit au début de cet enregistrement, le but c'est aussi de faire comprendre au public qui nous écoute que vous êtes surtout une association de loi 1901.
0: Exactement, tout à fait, c'est ça. Ce qui fait que ça a aussi ses limites et ses enjeux pour le fonctionnement interne tout simplement de la structure, mais qui fait qu'aussi c'est très porteur sur l'orientation que peuvent prendre les projets, c'est-à-dire qu'on fait un peu le travail que pourrait faire une collectivité, mais avec cette liberté, on va dire, de pouvoir en fait continuer à faire nos projets là où les collectivités, si le financement s'arrête, ça s'arrête. Et nous, on continue à porter ces projets et c'est pour ça que l'association aussi est à mon sens très importante et fait un travail très important, et c'est pas pour rien qu'elle existe depuis 2008, c'est qu'on perdure et ça permet à des projets qui ont besoin d'un temps long pour se développer d'aboutir et d'avoir des résultats.
1: Bon, eh bien, je trouve vraiment bien de faire ce focus là et sur cette présentation de l'agence lausérienne de la mobilité que nous avons le plaisir de présenter dans ce magazine Lutte contre la pauvreté sur les radios de Lara. Nous allons à présent faire une pause témoignage. Nous allons présenter le premier témoignage de ce magazine d'un usager ou d'une usager, effectivement, de l'agence lausérienne. C'est bien ça, Camille?
0: Tout à fait. Parmi les services proposés, on a un service qui s'appelle le transport solidaire. Le fonctionnement, ça ressemble beaucoup à ce qu'on pourrait appeler le transport à la demande qu'on trouve dans les collectivités. Pour certains d'autres, ça ressemble beaucoup à ce que peuvent faire des taxis. Mais pour dire tout simplement, ce sont des usagers qui ne bénéficient pas de services de mobilité, c'est-à-dire qu'elles ne peuvent pas, il n'y a pas de transport en commun, soit qui ne correspond pas à leurs horaires, soit parce qu'il n'y en a pas, enfin, on est en Lozère quand même, tout le monde n'a pas accès au transport en commun, soit également parce que, enfin voilà, il n'y a pas de possibilité pour elles de se déplacer, et donc nous, on fait appel à des bénévoles qui transportent ces personnes pour leur rendez-vous. Il n'y a pas de motif de rendez-vous, c'est-à-dire que vous ayez besoin d'aller voir une amie, aller au cimetière, pour avoir un rendez-vous médical, etc., il n'y a pas de restriction de ce côté. Les seules restrictions après, c'est sur le fonctionnement du service. On est obligé, puisque la demande est importante, on est obligé d'avoir voilà, un certain règlement et un certain fonctionnement. Mais toute personne qui réside sur les territoires où le service est mis en place peut en bénéficier. Et c'est génial parce que vraiment, ça permet à des gens qui ont des rendez-vous médicaux mais qui ne peuvent pas bénéficier d'un transport de pouvoir se rendre à leur rendez-vous et surtout de pouvoir s'assurer non seulement le premier rendez-vous mais aussi le deuxième et le troisième parce que souvent le premier parfois est financé et pas la suite. Donc voilà, ça c'est un peu l'idée, c'est de sortir de la dépendance à demander toujours autour de soi, demander à ses voisins, demander à la famille, et de pouvoir bénéficier d'un service plus institutionnel, donc où on est moins dans la situation de dépendance, mais qui repose quand même sur des valeurs de solidarité, puisque ce sont des bénévoles qui réalisent des trajets.
1: Bon, alors nous allons écouter le premier témoignage, Camille. Merci de votre retour. Donc aujourd'hui, dans le cadre de l'émission pour Lara et l'agence lausérienne de la mobilité, nous allons recueillir donc le premier témoignage de Germaine, qui bénéficie du service de l'agence lausérienne de mobilité. Bonjour Germaine.
2: Bonjour.
1: Merci à vous d'avoir accepté eh bien, que je vienne vous voir. Et puis surtout, nous donner un petit peu votre impression, ce que vous pensez de cette agence et pourquoi, en fin de compte, vous en bénéficiez. Je sais qu'elle vous aide beaucoup. Hein.
2: Alors cette agence, je la connais depuis quelques mois seulement parce que j'habite un petit village et que nous n'avons aucun moyen pour nous déplacer, pour aller faire les courses, surtout pour les rendez-vous médicaux. Donc c'est le CRT, Centre Régional Territorial, auquel j'appartiens, qui m'a conseillé ce moyen de transport. J'en suis ravie, je me l'ai utilisé 3 fois depuis le début de l'année et c'est toujours, j'en suis très très contente. Voilà, c'était pour des transports médicaux et chaque fois, grande régularité dans l'heure, grande gentillesse, grand accueil, c'est très très bien.
1: L'occasion de bénéficier de ce service au quotidien, les horaires auxquels vous déplacez, vous en avez besoin, la fréquence à peu près dans la semaine et dans le mois, quels sont vos besoins?
2: Alors ça, c'est pas défini parce que je ne l'ai utilisé que pour des rendez-vous médicaux, donc bon, cette fois-ci j'en ai eu besoin cette année 3 fois, Et donc, il faut quand même

0: prévenir au moins 5 jours à l'avance, préciser l'heure à laquelle on a besoin, la localité où on veut aller, où on doit aller. Et puis voilà, c'est tout simple.
1: Merci beaucoup Germaine. Donc en fait ça va se poursuivre, vous allez continuer bien de bénéficier de ce soutien, parce que je le sais et on l'a entendu, c'est un soutien très fort pour vous.
0: Oui, exactement. J'ai d'ailleurs adhéré, j'ai signé une feuille d'adhésion. C'est un genre de fidélité et comme ça je suis sûre que malheureusement les rendez-vous médicaux on ne les prend pas par plaisir, c'est par besoin, mais je sais que je pourrais satisfaire ce besoin-là.
1: Et écoutez, merci beaucoup Germaine, c'est un plaisir pour moi de vous avoir rencontré, savoir votre impression sur l'aide à la mobilité, donc l'agence ici lausérienne. Merci beaucoup Germaine pour ce premier témoignage.
0: Merci à vous.
1: Voilà, c'était le premier témoignage d'un usager, car nous sommes déplacés au plus près, effectivement, de cette agence lausérienne que nous recevons aussi dans nos studios, histoire de faire découvrir au public de la région Occitanie et des différents départements que la lutte contre la pauvreté s'effectue aussi avec l'agence lausérienne de mobilité, Camille.
2: Tout à fait. Quand on regarde les chiffres, on parle souvent de précarité logement ou de précarité au sens large. Et il existe un autre type de précarité, ce qu'on appelle la précarité mobilité, puisque depuis une loi qui est passée en 2019, la mobilité est devenue un droit. Donc ce n'est plus, c'est un droit la mobilité. Et donc quand on parle, on regarde en fait les chiffres de ce qu'on appelle précarité mobilité, c'est-à-dire les personnes qui dépendent de la voiture, les personnes pour qui les dépenses de carburant représentent un fort pourcentage de leur revenu. Et puis aussi des personnes pour qui la dépendance est d'autant plus accentuée parce qu'elles ne disposent d'aucune autre alternative en fait à l'utilisation de la voiture. Et donc ces chiffres du côté de la Lozère, on sait que c'est 24% de la population lozérienne qui est en situation de précarité mobilité. En titre de comparaison, en France, la moyenne générale, c'est 15,6. Donc c'est pas un chiffre qui est étonnant non plus, on sait qu'on est en territoire rural, c'est des chiffres qu'on retrouve un peu partout ailleurs, mais il n'empêche qu'on a cette situation où en Lozère, on a des personnes qui sont on a une population qui est vieillissante. On a un fort maintien des personnes à leur domicile, donc ce qui est vraiment super, mais qui est aussi un risque de fragilité lorsqu'il y a un des deux conjoints qui décède et que c'était celui qui conduisait, par exemple, et que l'autre personne n'a plus le permis. Voilà, c'est tout un tas de choses à prendre en compte. Et la précarité mobilité, c'est touche non seulement les personnes âgées, mais ça touche aussi les plus jeunes. Je pense notamment à tous ces jeunes qui entrent en formation, mais qui sont mineurs, donc ils n'ont pas le permis, ils n'ont pas l'accès à la voiture, mais ils ont des formations en horaire décalé parce qu'ils sont en tant qu'infirmière, parce qu'ils sont boulangers, parce que voilà, il y a tout un tas de personnes qui sont touchées par cette précarité mobilité. Et on essaye justement de trouver les solutions. On sait qu'il n'y a pas de solution unique, comme on pourrait trouver en zone urbaine, mais qu'il faut être très inventif et qu'il faut trouver une multitude de solutions pour répondre aux besoins de tout le monde.
1: Nous écouterons également le témoignage d'une personne qui vous accompagne, Kenza. Bonjour.
3: Bonjour.
1: Merci à vous d'être là. Et puis alors, expliquez-nous ce que vous faites actuellement et temporairement, bien sûr, dans l'agence lausérienne de mobilité.
3: Bonjour, moi c'est Kenza. J'ai été embauchée récemment par l'ALM pour mettre en place un projet autour de la santé, l'environnement et des sciences participatives. Ça fait un petit moment que l'ALM voulait travailler sur la qualité de l'air, en tout cas sur les notions de la qualité de l'air. Et donc là, on est dans un projet où on veut monter une communauté d'usagers baptisée les Sentinelles de l'air sur la ville de Mende. Donc on sait que la qualité de l'air en Lozère, elle est globalement bonne, mais il y a quand même des enjeux, surtout en zone urbaine, sur un territoire rural, surtout que la ville de Mende, elle reste un carrefour en Lozère. Donc avec ce projet, on veut expérimenter des captages participatifs de l'air, les analyser, comprendre ces données en fonction des itinéraires qui sont empruntés, et aussi repérer les moyens de mobilité sur la ville de Mende. Donc cette communauté d'usagers sera constituée de personnes à vélo, mais aussi de personnes qui marchent au quotidien, que ce soit pour les déplacements, travail ou juste se promener avec son chien. Des activités annexes seront proposées en fonction des besoins au cours de l'année. Il y aura peut-être du cinéma débat, des conférences, des ateliers et des animations autour de l'écomobilité et de la qualité de l'air. Et la création de ce groupe de personnes motivées, pour nous une opportunité de faire découvrir aussi les activités et les missions de l'ALM. sur le territoire de la Lozère.
1: Bon, eh bien, parfait. Merci beaucoup, Kenza. C'était une très, très belle présentation. Parfait. Alors, nous comptions effectivement ce magazine Lutte contre la pauvreté, donc avec Camille. Et rappelez maintenant, eh bien, votre fonction, parce que c'est vrai, vous avez déjà bien expliqué dans les grandes lignes, après avoir reçu le témoignage de Kenza, que vous recevez.
2: Tout à fait. Pour ma part, j'ai le statut de chef de projet à l'association. Donc, je suis salariée de l'association. J'y suis depuis un peu plus de 3 ans, 4 ans même maintenant, je crois. L'une de mes missions, c'est de coordonner un paquet de projets, donc j'en ai présenté quelques-uns, mais j'ai notamment à charge tout ce qui est autour du vélo, que ce soit sur le développement de la pratique avec les différents services que l'on mène, mais aussi d'essayer de pousser les collectivités, les citoyens à réfléchir sur des aménagements, des services, ce genre de choses. Donc ça, c'est une de mes missions principales. Et la seconde, c'est une des missions pour laquelle l'ADEME, l'Agence de l'énergie et de la transition énergétique, nous soutient, c'est de faire ce qu'on appelle relais écomobilité, c'est-à-dire que je conseille, ou en tout cas je suis là pour répondre aux questions quand il y en a. C'est-à-dire que je vais participer aux réunions avec les collectivités, donc les communes ou les communautés de communes ou au-dessus, pour parler mobilité, pour présenter les enjeux, pour être sûr que les enjeux soient bien pris en compte dans les documents de planification, par exemple. Mais c'est aussi aller discuter avec les entreprises pour voir si elles connaissent les dispositifs qui peuvent être intéressants pour leurs salariés, tous des dispositifs obligatoires ou non obligatoires. Mais c'est aussi parler avec le grand public pour justement avoir ce qu'on appelle changement de comportement, c'est-à-dire de faire en sorte que toutes et tous, non seulement on puisse se déplacer de manière plus éco-responsable, mais qu'on sache surtout pourquoi on le fait.
1: Eh bien, parfait. Je pense qu'on a tout dit dans les grandes lignes, ainsi que les témoignages. On va peut-être en écouter là un autre pour enrichir ce magazine Lutte contre la pauvreté sur l'Agence Lozérienne de Mobilité et sa représentante aujourd'hui que nous avons le plaisir de recevoir, Camille. Le deuxième témoignage pour cette émission aujourd'hui avec Nathalie. Bonjour.
4: Bonjour.
1: C'est à vous d'accepter mes quelques questions pour savoir un autre point de vue. On a eu celui de Germaine que vous avez accompagné également.
4: Oui, ben moi donc je suis chauffeur pour l'association depuis bientôt 1 an et j'avoue que c'est une super expérience. C'est une aventure humaine parce qu'on rencontre plein de personnes différentes de tous les âges qui ont vécu des expériences très différentes. Quand je dis qui ont vécu des expériences, c'est parce que je fais beaucoup de transport de réfugiés. Donc c'est des personnes qui ont une expérience de vie tragique. Moi j'ai la chance d'être bilingue, de parler anglais. Donc c'est vrai que c'est facile pour communiquer. Je les accompagne aux rendez-vous médicaux. Souvent, elles se confient. Quand je prends des mamies comme Germaine, eh bien, écoutez, on parle du pays, on parle du marché, on parle de... Enfin voilà, puis on lit des relations. Moi, il y a des gens que j'ai pris plusieurs fois en transport. J'amène beaucoup de personnes âgées au marché, que ce soit à Saint-Chély, au Mont. Donc c'est vrai qu'on, des fois, on les prend régulièrement. Puis on lit carrément des amitiés, des contacts. Donc c'est vraiment super. Je suis ravie de cette expérience et j'espère aussi la continuer le plus longtemps possible.
1: Bien, c'est ce que l'on vous souhaite, Nathalie. Effectivement, alors Camille nous expliquait donc pour l'Agence Lozérienne de la Mobilité que c'est surtout une association. C'est vrai que le terme agence, c'est bien de le démocratiser. Voilà. Et donc, vous allez poursuivre ces prochains mois avec l'agence. D'après ce qu'on a vu, de ce qu'on a entendu, en tout cas, une utilité très forte. Et la fréquence aussi, pour vous, de déplacement, comment ils interviennent?
4: Ben alors ça dépend, moi on peut nous solliciter une fois par semaine, plusieurs fois par semaine, c'est en fonction de notre disponibilité, hein, parce qu'une fois de plus on est obligé à rien, si c'est un transport qui est trop loin ou enfin voilà. Donc c'est vraiment en fonction de... C'est nous qui décidons. Hein. Ça peut être... Bon, on ne sait pas non plus, on n'est pas sollicité. Un mois en principe, c'est souvent une fois par semaine. Donc c'est vraiment pas un problème. Et quand on dit une association, oui, parce que c'est vrai qu'on a des réunions entre tous les différents chauffeurs, tous les membres de l'association, ça devient presque une famille. Moi, j'ai lié d'amitié avec certains autres chauffeurs. Et bon, c'est vraiment super. On fait aussi des repas de fin d'année. C'est vraiment associatif et enfin, c'est très sympathique, c'est très convivial et c'est vraiment une belle expérience. Vraiment une belle expérience humaine.
1: Une expérience forte, humaine, sociale et puis des rencontres que vous faites avec nombreuses personnes. Et puis c'est ça qui vous donne cette force, on va dire, d'avancer. On sait, il y a beaucoup de métiers aujourd'hui hein, qui ont ça, enfin qui offrent ce genre de...
4: Ben moi, en ce qui me concerne, je suis une jeune retraitée. J'ai travaillé presque 40 ans dans le social. Et c'est vrai que je ne me voyais pas m'asseoir et plus rien faire. Tant que je peux continuer à aider. Puis bon, c'est vraiment... Je veux dire, on reçoit autant que ce qu'on donne. Hein, donc voilà, c'est vraiment... C'est super. Je ne regrette rien. Et je souhaite poursuivre sans aucune hésitation.
5: Merci beaucoup Nathalie et merci beaucoup Germaine, donc voilà la personne que vous accompagnez, aussi d'autres, pour ce deuxième témoignage aujourd'hui dans cette émission. Merci beaucoup.
4: Avec plaisir.
1: Voilà, un numéro effectivement pour mettre en avant les actions de l'association et donner la parole effectivement à ses membres, mais aussi aux bénéficiaires, Camille.
2: Tout à fait. Les projets de mobilité qui marchent le mieux sont ceux qui sont construits avec des bénéficiaires. On voit bien d'ailleurs les transports en commun actuels qui sont des grilles horaires qui nous sont descendues de la région mais qui ne correspondent pas aux besoins du terrain. Le but, ce n'est pas de reproduire les mêmes erreurs.
1: Voilà. D'avancer vers quelque chose de concret, puis rappeler effectivement les différents lieux. En gros, je sais qu'il y en a effectivement quelques-uns, mais sur la Lozère notamment et puis ailleurs, est-ce que vous avez d'autres lieux, même en région Occitanie, que l'on peut retrouver dans les grandes villes également ?
2: Alors nous, pour le moment, l'association est basée à Mende. On a ce service de transport qui est sur le nord du département, donc on se déplace de manière régulière sur Saint-Chély. Dans le cadre de l'accompagnement avec France Travail, on se déplace sur Millau également et on est en partenariat avec d'autres associations d'Aveyron et du Lot. Et après, on est membre de différents collectifs d'Occitanie et de France où là, pareil, on essaye d'œuvrer sans qu'on ait forcément pignon sur rue.
1: Bien sûr, et bien en tout cas, voilà, je pense que l'avenir et puis les jours heureux, comme on dit, de l'Agence Lozérienne de Mobilité ne font que continuer. Et puis surtout, bien axer et appuyer sur le fait que les personnes qui en font la demande en ont besoin. Cela est pratique pour des personnes qui n'ont pas forcément soit les moyens, soit l'occasion, soit des fois même d'autres raisons. Hein, parce que des fois, ça peut être lié au permis, des fois, ça peut être lié voilà, au véhicule ou à d'autres raisons et même parfois aussi médicales, autres que les moyens.
2: Tout à fait. L'idée, c'est qu'on est là pour répondre à toutes les questions. Si demain, je me casse la jambe, comment je vais au travail ? On n'a peut-être pas la solution, mais en tout cas, on aura peut-être plus de réponses à apporter et des personnes vers qui orienter en cas de besoin.
1: Eh bien, merci beaucoup Camille, donc représentante et puis chef de projet à l'Agence Lozérienne de Mobilité, qui, on le rappelle, pour rappeler le début de ce magazine, est une association de loi 1901.
2: Merci beaucoup.
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0: Il est 11h à Paris, 9h en temps universel. 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Et toute l'information, c'est avec vous. Bonjour Olivier Sherman.
1: Bonjour Juan, bonjour à toutes et à tous. Situation toujours tendue au Moyen-Orient. Pas de frappe américaine cette nuit, mais l'Iran a ciblé le Koweït dans la matinée. Nous verrons dès le début de ce journal que l'économie iranienne est sous pression. 8 jours après la catastrophe, le Népal cherche encore ses disparus. Plus de 4200 personnes toujours portées disparues après la crue meurtrière. Pendant que les secours fouillent la boue, Katmandou coordonne les opérations, accueillir les déplacés, trouver des lits d'hôpital, l'urgence est partout. À Lisbonne, le drame du funiculaire de Gloria reste dans toutes les mémoires. Il y a un an, il s'était écrasé, faisant 16 morts et 22 blessés. L'enquête et les indemnisations sont toujours en cours. Le prochain funiculaire, lui, ne devrait arriver qu'en 2029. Enfin, le chiffre donne le vertige. 400 millions d'agriculteurs empoisonnés chaque année. Près de la moitié des agriculteurs mondiaux sont victimes des pesticides. En Afrique et en Asie, les contaminations sont particulièrement nombreuses. Et malgré les alertes, l'usage des pesticides continue d'augmenter. Nuit relativement calme au Moyen-Orient. Le Koweït dit avoir visé tôt ce matin par des attaques hostiles de missiles et de drones provenant de l'Iran. Confirmation de Téhéran. Les États-Unis, eux, n'ont pas frappé l'Iran, mais Washington maintient la pression économique avec le blocus des ports et les sanctions imposées au régime lui-même et à ses partenaires. Conséquence, la situation économique en Iran n'a cessé de se dégrader ces dernières semaines. Siavosh Ghazi.
2: En moins d'un mois, la monnaie iranienne a perdu plus de 15% de sa valeur et la chute pourrait continuer encore, selon de nombreux experts. Les sanctions américaines et le blocus des ports iraniens frappent durement l'économie, comme l'affirme Ali, qui tient une grosse épicerie dans le centre de la capitale.
3: La situation s'est beaucoup aggravée. Avec le dollar à 220 000 tumans, on ne peut pas remplacer de nombreux produits dans les rayons. On est tous hébétés. Tout le monde, du patron du magasin, au propriétaire industriel, au simple client, on est tous perdants. Les prix ne cessent d'augmenter. Les œufs, le riz, les cigarettes, tous les prix ont augmenté. On va tous vers la banqueroute si les choses continuent comme ça. On est tous dans le même bateau, il n'y a pas de différence.
2: En effet, le gouvernement semble paralysé ou n'a pas de volonté de contrôler l'inflation qui dépasse les 80% et même les 130% pour les produits de consommation courante. L'économie est dans un état de paralysie, ce qui pourrait provoquer des tensions sociales et politiques à travers le pays. Siavosh Ghazi, Téhéran RFI.
1: Au Népal, l'espoir de retrouver des survivants s'amenuise 8 jours après la crue meurtrière survenue à la frontière avec la Chine. Le bilan s'élève à plus de 1300 morts et 4200 disparus. Les secours poursuivent leurs recherches dans la boue et les débris. Et côté népalais, c'est depuis la capitale que cette aide s'organise. Le district de Katmandou est sur tous les fronts. Nicolas Feldman s'est entretenu avec son responsable, le chef du district de Katmandou. Il est le représentant de l'État dans le district.
4: Échor Poudel égrène la longue liste de ses missions depuis une semaine. Trouver des places dans les hôpitaux, gérer l'accueil des déplacés ou encore organiser l'aide vers les zones sinistrées.
5: Vous savez, en tant que district de la capitale, nous disposons d'infrastructures médicales. Ça nous permet de distribuer les matériels de secours de base. On envoie également des ambulances, des bus, afin de rapatrier les sinistrés vers des lieux plus sûrs à Katmandou.
4: Avec un bilan humain de plus en plus lourd, le district de Katmandou est aussi mobilisé pour recevoir les dépouilles.
5: Le nombre de corps ne cesse d'augmenter. Et ici, nous disposons d'hôpitaux bien mieux équipés qu'ailleurs dans le pays. On peut réaliser des examens médico-légaux, des prélèvements ADN, conserver les corps. C'est important pour que les familles puissent, une fois les comparaisons ADN effectuées, récupérer les dépouilles de leurs proches et procéder aux funérailles.
4: Car identifier les corps, explique ce responsable, reste un défi. À Katmandou et dans les zones sinistrées, les familles des disparus sont invitées à donner leur sang pour comparer leur ADN avec l'espoir de retrouver les dépouilles de leurs proches.
1: Le dossier économique du Sénégal, hein, on était dans Appel sur l'actualité il y a quelques minutes. Revenons à présent sur ce dossier. Au lendemain de l'accord avec le Fonds monétaire international sur un prêt de plus de 2 milliards de dollars pour soulager les finances très endettées, Des voix au sein de la société civile s'inquiètent des engagements pris par Dakar pour obtenir cet accord et réclament plus de transparence vis-à-vis des citoyens sur de possibles mesures d'austérité financière qui pourraient pénaliser les Sénégalais dans les prochains mois. Dakar, explication de Léa Lisa Westerhoff.
6: Quelles sont les réformes prévues par le Sénégal pour redresser la barre de ses finances ? Mardi, le ministre de l'économie, Cher Diba, a évoqué un meilleur ciblage des subventions à l'électricité, par exemple, et un plan de traitement de sa dette pour qu'elle soit de nouveau remboursable, sans plus de détails. Souleymane Gueye, coordonnateur du FRAP, un mouvement citoyen proche du PASTEF, réclame plus de détails de la part des autorités.
7: Le gouvernement parle de rationalisation des dépenses, de réforme des subventions, de transferts ciblés et de plan de traitement de la dette. Mais, justement, les Sénégalais ont vraiment le droit de savoir le contenu de ces négociations qui ont été faites au nom du Sénégal.
6: Rendre public sans délai ce fameux plan de traitement de la dette, c'est aussi ce que réclame le think tank Legs Africa. Eliman Nabikan, qui le dirige, appelle également l'État à ce que les mesures prises pour restaurer la santé financière du pays ne le soient pas au détriment du bien-être des Sénégalais.
8: La santé, l'éducation et l'économie directe, il ne faut pas négliger ces secteurs-là. Parce que la santé publique, ce n'est pas seulement les chiffres pour dire qu'on a un déficit de 3%, on a une dette limitée à 110%. Ce qui est plus important, c'est est-ce que les flux financiers sont investis dans le secteur où on prépare l'avenir de ce pays, on maintient le bien-être des populations.
6: Dans un communiqué, l'Ex-Africa appelle donc l'État à plus de transparence et à créer un dispositif de redevabilité et de contrôle parlementaire, appuyé par la Cour des comptes. Léa Lisa Westerhoff, Dakar, RFI.
1: Il y a

0: les équipes médicales, le soutien psychologique et social.
1: Le nouveau funiculaire de la Gloria fera l'objet d'un appel d'offres au premier trimestre de 2027 pour une entrée en fonction en 2029. Mais la Caris reste évasive, son président Rui Lopo.
2: L'équipement aura une cabine semblable à la précédente, mais pas en bois, plutôt en matériaux résistants au choc et anti-feu. Des matériaux qui devront répondre aux normes européennes concernant la sécurité.
1: Les touristes font contre mauvaise fortune bon cœur devant le funiculaire de la Bica à l'arrêt, autre symbole de la ville.
3: Petit problème sur les ondes de RFI, on s'écoute une petite musique avec un morceau de Dominique A, juste après ça sera... 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

Bonjour, vous êtes bien sur Radio Grille Ouverte pour une nouvelle émission des Trésors du Musée du Désert. Aujourd'hui, l'iconographie camisarde autour de la personne de Jean Cavalier. Alors en étudiant d'un peu plus près les images, gravures et autres tableaux de cet épisode ô combien important pour l'histoire de notre région, on se rend compte que l'iconographie est bien pauvre sur le sujet. Si l'on recherche dans l'imagerie contemporaine des événements, c'est-à-dire au début du XVIIIe siècle, seule une représentation qui n'est même pas celle de camisards, mais de dragons et de miquelets. Les miquelets étaient des combattants originaires des Pyrénées, à la solde des armées royales. Et ils sont à l'affût de camisards. Elle existe, hein, cette représentation.

Non, mais elle est toute petite. En fait, il s'agit d'un cartouche de représentation de cartes. Une française de l'éditeur Nolin, datée de 1703, et une carte hollandaise de Dankers, éditée la même année, mais à Amsterdam. Alors ensuite, en avançant dans le temps, et à partir de la deuxième moitié du 19e siècle, alors on est aux prémices de l'établissement de la République en France, hein, et probablement voulant légitimer les révoltes populaires passées, commence à poindre quelques représentations de la guerre des Cévennes au travers de la littérature ou de la peinture. Mais essentiellement, et à une exception près, j'y reviendrai, autour de la personne de Jean Cavalier. Ceci s'expliquant sans doute par la carrière qu'il connut après la guerre des Camisards, et parce qu'il sera le seul chef Camisard à publier ses mémoires de guerre de son vivant. Donc un petit rappel biographique sur ce personnage très controversé, il est vrai, y compris dans la mémoire collective protestante de Jean Cavalier. Alors, originaire de Ribaulte-les-Tavernes, exactement, il est né au Masroux, où une plaque commémorative a été apposée sur la maison voisine de celle de ses parents, parce que celle-ci a été rasée par représailles en 1703, donc en plein cœur de la guerre. Il est né le 28 novembre 1681. Il est donc âgé seulement de 21 ans au début de la révolte. Issu d'une modeste famille de laboureurs, il est qualifié de façon très péjorative de paysan, fils de paysan, par les autorités de l'époque. Et de fait, après avoir été goujat, alors le goujat dans la région, c'est le gardien de cochon, hein, il exerçait cette profession, cette occupation, on pourrait plutôt dire, à Vézenobres, chez son oncle. Ensuite, il sera mitron, c'est-à-dire garçon boulanger à Anduze, où on le voit participer à quelques assemblées religieuses. Ce qui lui vaudra de partir se mettre un temps à l'abri à Genève, d'où il reviendra ensuite dès 1702, c'est-à-dire au tout début de la révolte, et participera du coup au premier combat Camisard, avant de redescendre dans la plaine à l'automne 1702, où avec sa propre troupe, et parfois en association avec celle de Roland, il mènera de nombreux combats dans le secteur d'Alès, Uzès et Nîmes. Son plus haut fait d'armes aura lieu en mars 1704, lorsqu'il défait un important régiment de fusiliers marins à Martignargues. Mais le mois suivant, à Nages, c'est une cuisante défaite qu'il subit, où il échappe de peu à la mort et, dans la foulée, perdra ses stocks d'armes et de provisions découverts par les troupes royales dans les grottes d'Euzé. Il entame dès lors des tractations avec le maréchal de Villars, le tout nouveau chef militaire, et accepte la reddition à Nîmes le 16 mai 1704. Rejeté à partir de là par un certain nombre de Camisards, y compris Roland, il quitte le royaume avec une poignée de fidèles, entre 50 et 100, pour rejoindre la Hollande et l'Angleterre, où il obtient le commandement d'un régiment anglo-portugais, avec le grade de colonel. Blessé grièvement à la bataille d'Almanza, qui se trouve en Espagne en 1706, ensuite réfugié en Hollande, il y épouse en 1709 Maria van Borstad et vit désormais en Irlande. Promu général de brigade, il devient en 1738 lieutenant-gouverneur de l'île anglo-normande de Jersey et meurt en 1740 à Chelsea, dans la banlieue de Londres, où il est enterré dans le cimetière français. Malesherbes, petit-neveu du terrible intendant du Languedoc, Baville, dira de lui, dans ses mémoires, « J'avoue que ce guerrier qui, sans jamais avoir servi, se trouva un grand général par le don de la nature, que ce paysan grossier, admis dans la société des gens bien élevés, en prit les mœurs et s'en fit aimer et estimer, me paraît un des plus rares caractères que l'histoire nous ait jamais transmis. » C'est en 1726 que Jean Cavalier publie ses mémoires sur la guerre des Camisards, en anglais. Et pour cause, il y est réfugié. Seul ouvrage suffisamment détaillé sur les événements des Cévennes écrit par un des acteurs de premier plan. Même si ses mémoires sont très critiquables quant à la véracité de certains des faits évoqués, travaillant essentiellement à partir de ses souvenirs qui datent alors de 15 ans, Jean Cavalier s'y donne plutôt le beau rôle et évitant soigneusement de trop insister sur les exactions commises à l'encontre des populations civiles catholiques. Alors, je n'évoquerai pas ici la figure de Roland, l'autre chef Camisard. Ce sera probablement l'occasion d'une autre émission. Car seulement deux représentations anciennes de lui nous sont connues. Et toutes deux traitent du même épisode, à savoir sa mort.
La première est une gravure d'Alphonse de Neuville, publiée en 1870 dans l'Histoire de France racontée à mes petits-enfants, du Nîmois François Guizot, où l'on voit Roland, à cheval, abattu d'un coup de pistolet par un officier, avec en arrière-plan le château de Castelnau-les-Valence. Et l'autre représentation, qui a refait surface il y a peu, et qui devrait bientôt rentrer dans les collections du musée, un tableau de grande dimension, 1,70 m sur 1,40 m, exposé au Salon des Beaux-Arts de Nîmes en 1903, que l'on doit à Eugène Berthier-Lagarde. Alors, il s'agit d'un peintre breton, installé à Tarascon, spécialisé dans les portraits et les œuvres historiques de grande dimension. On y voit dans une teinte de gris, Roland, vêtu de rouge vif, abattu d'un coup de fusil par un soldat, avec en arrière-plan, toujours, le même château de Castelnau-les-Valence. Mais avant que de détailler les représentations de Jean Cavalier dans les collections du musée, un interbande musical, avec bien entendu, pour l'occasion, un extrait du psaume 68, dit psaume des batailles, que Dieu se montre seulement par l'ensemble Dimitri.

Sur l'émission Radio Grille Ouverte, les trésors du musée, avec aujourd'hui Jean Cavalier et l'iconographie Camisarde. Alors comparé aux deux représentations de la mort de Roland, il existe au moins une douzaine de représentations de l'autre chef Camisard, qui était donc Jean Cavalier, et paru au XIXe siècle. Aussi bien des portraits que des scènes historiques. Alors si l'on commence par les portraits, les deux gravures se trouvant dans les collections du musée sont les plus romantiques. Toutes deux de la deuxième moitié du XIXe siècle. La première représente un Jean Cavalier en buste de trois quarts, un homme mature, moustachu, avec un bouc, un chapeau à plumes et une cravate en guise d'écharpe. C'est la représentation la plus commune. On doit cette lithographie à un certain Pierre Casalet d'Alès, écrivain et lithographe, qui débute sa carrière en 1840 et publie dans le magazine des Échos d'Alès avec le titre « Jean Cavalier, chef des Camisards, né à Ribotte, arrondissement d'Alès, en 1680 ». Une autre gravure en noir et blanc, de toute petite dimension, attribuée à Claude Fossé, imprimeur et graveur spécialisé dans la taille douce, qui commence son activité en 1826 et spécialisé dans la cartographie et l'imagerie religieuse. Jean Cavalier se trouve en buste de trois quarts, avec une cuirasse en guise de justaucorps et un chapeau tricorne, les cheveux longs et bouclés, descendant au milieu du dos, un visage très juvénile et un regard mystérieux presque aguicheur. Sans doute la représentation romantique par excellence, avec un titre ambigu, Jean Cavalier, chef des Cévennes. Il ne faut y voir aucune ressemblance physique avec le précédent. Le troisième portrait, qui n'est pas exposé dans le musée, est pour cause, car une certaine incertitude se pose quant au personnage représenté sur cette peinture à l'huile de 75 sur 61 cm, datée du milieu du XVIIIe siècle. On y voit un homme d'âge mûr, rasé de près, sans perruque ni couvre-chef, avec des favoris, en tenue d'officier anglais, et intitulé avec un point d'interrogation « Jean Cavalier, gouverneur de Jersey ». Il a alors le grade de général de brigade. Ce portrait nous renvoie à une autre lithographie, plus historique celle-là, signée de John Sullivan, alias Jean Sullivan, né en 1813 à Jersey, écrivain, poète, artiste, journaliste, historien et notaire, rédacteur en chef du Jersey Observer, un journal local, et qui correspond à l'époque régulièrement avec Victor Hugo, alors réfugié dans les îles anglo-normandes. On y voit l'accueil en 1738 du tout nouveau gouverneur de l'île par la population de Jersey, alors composée de nombreux réfugiés huguenots. Effectivement, le roi d'Angleterre, George II, en remerciement des services rendus lors de la guerre de succession d'Espagne, 30 ans auparavant, nomme Jean Cavalier lieutenant-gouverneur de Jersey. Il s'agit là plutôt d'un titre honorifique que d'une véritable charge, de laquelle d'ailleurs l'ancien chef Camisard ne profitera guère puisqu'il meurt seulement 2 ans plus tard. Et puis en poursuivant, la représentation la plus étonnante et totalement imaginaire que l'on doit au peintre lyonnais Pierre Puvis de Chavannes, spécialisé lui dans l'allégorie et intitulé « Jean Cavalier jouant le choral de Luther devant sa mère mourante ». L'original du tableau, daté de 1851, se trouvant à Lyon, au palais Saint-Pierre, le musée du désert ne possède qu'une lithographie en noir et blanc. Il s'agit d'une œuvre de jeunesse de Puvis de Chavannes. On y voit sur une petite terrasse couverte, avec en arrière-plan les montagnes Cévenoles, un Jean Cavalier jeune, vêtu de rouge, jouant du violoncelle. Le regard triste, plongé sur sa mère à son côté, à demi allongé sur un lit, la tête posée sur un grand coussin, le visage blême, mourante. Peut-être une allégorie du Christ. Un moment de paix, symbole de la piété filiale, alors que lui, quittant la fureur des champs de bataille, Camisard vient apaiser les souffrances de celle qu'il a mis au monde en jouant le choral de Luther « C'est un rempart que notre Dieu ». On peut aussi rajouter une œuvre tout récemment reçue et donnée par son auteur, un buste en plâtre de Jean Cavalier, le représentant tel qu'il apparaît dans ce qui est sans doute le tableau le plus connu sur la guerre des Cévennes, « Jean Cavalier, chef Camisard ». Que l'on doit à Pierre-Antoine Labouchère et daté de 1864. Une huile sur toile verticale de 1,50 m sur 1,20 m. Un des trois tableaux de cet artiste se trouvant dans les collections du musée avec Luther à la diète de Worms et l'électeur de Saxe et sa femme. On y voit une troupe de Camisards en armes, derrière Jean Cavalier sur un magnifique cheval blanc et au loin, dans leur dos, un village en flammes.
Si l'on s'arrête sur cette première impression, on imagine que les Camisards quittent un village catholique après l'avoir pillé et incendié. Le tableau, du coup, n'est guère valorisant hein, pour la cause des rebelles. De fait, l'explication est tout autre, et beaucoup plus complexe. En fait, les habitants du village en flammes venaient d'accueillir pour la nuit les Camisards. Après leur départ, au petit matin, un régiment de soldats envahit le bourg et y met le feu en guise de représailles. Le personnage sur un petit cheval camargué à gauche de cavalier n'est autre que Ama, le propre frère du chef Camisard, faisant office d'éclaireur et venant l'avertir des exactions des troupes royales en l'invitant à secourir les villageois. D'autres détails historiques fourmillent dans cette œuvre, comme le personnage à gauche, sur un cheval marron, dans l'ombre, de noir vêtu, les cheveux longs et raides, le visage androgyne, le ou la prophétesse de la troupe, que l'on consulte avant le combat et qui décide du sort des prisonniers. Derrière cavalier, lui aussi sur un cheval, alors que les autres hommes de troupe en chemise blanche suivent à pied, l'épée à la main, c'est Katina, alias Abdias Morel du Kellar, le chef de la cavalerie camisarde. Et enfin, Jean Cavalier lui-même, au centre, plein de superbes sur ce magnifique lipizan, un pur sang espagnol, cheval de grande valeur, pris au capitaine de la Jonquière, tué lors de la bataille de Martignargues, auquel le mitron a confisqué aussi ses pistolets d'arçon qu'il arbore fièrement, tout comme le juste au corps rouge et jaune, pris celui-là au capitaine Viala, mort lors de l'attaque du château de Mandajor dans la vallée du Galaison. Et pour finir, une œuvre qui ne fait malheureusement pas partie des collections du Musée du Désert, mais que l'on peut découvrir au Musée des Beaux-Arts de Nîmes, une huile sur toile du peintre nîmois Jules Salles, datée de 1896 et intitulée « Entrevue de Jean Cavalier, chef camisard, et de Claude-Louis Hector de Villars, maréchal de France, à Nîmes, dans l'ancien couvent des Récollets, le 16 mai 1704 ». Tout est dit dans le titre, hein, si ce n'est l'oubli du troisième personnage présent, à savoir l'intendant du Languedoc, Lamoignon de Baville, qui devait alors avaler sa morgue et en déclarer cavalier mort plusieurs fois auparavant. Voilà, j'espère que cette émission vous a plu. Merci encore une fois à Jérémy pour la technique. Et nous nous quitterons avec un contemporain de Jean Cavalier, lui aussi émigré en Angleterre, mais d'origine allemande, Georges Frédéric Handel, et un extrait de Water Music à la Hornpipe.

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0: Et oui, vous l'aurez reconnu à ce petit jingle, c'est l'heure pour vous de gagner les places de cinéma. Et cette semaine, exceptionnellement, c'est pas deux, mais bien trois films pour lesquels on vous invite. Par contre, exception, le film Justin le Juste, c'est pour l'avant-première, mardi prochain, le 8 septembre, à 20h30, en présence du réalisateur Éric Barbier et de ses deux comédiens principaux, Alexandra Lamy et Alban Ivanov. Justin le Juste, donc je vous le disais, réalisé par Éric Barbier, avec également en acteur Biran Ba, Alban Ivanov et Alexandra Lamy. Ça se passe en 1915. La guerre, c'est une terre inconnue où l'on envoie Justin, misérable paysan, à une époque où il doit s'occuper de ses champs. Il doit partir se battre au nom d'une loi qu'il ignore, contre un ennemi qu'il n'a jamais vu, alors qu'il ne rêve que de rester dans sa ferme. Sa rencontre avec Basile, un tirailleur sénégalais, va lui ouvrir les yeux sur cette guerre qu'il ne comprend pas. C'est avec lui qu'il va se révolter contre les injustices d'un commandement absurde et devenir un héros, pas comme les autres. Tout de suite, je vous propose d'écouter la bande-annonce de Justin le Juste.
1: Bonjour, je travaille pour le Canard Enchaîné.
2: Justin le Juste.
1: Je veux faire un portrait de vous pour que les gens sachent ce qui s'est passé. Vous me racontez et j'écris.
3: Papa !
4: Vous ne le savez peut-être pas, il se passe des choses graves. Quand les hommes se battent, Justin, c'est la guerre.
2: Faut me parler avec des mots que je comprends.
5: Mais qu'est-ce que t'as pas compris ?
2: La guerre, je sais pas ce que c'est. 10 jours après, ils nous ont envoyés sur le front. Qu'est-ce que je foutais dans ce merdier ? La guerre avait commencé depuis un an et je ne savais rien de ce qui se passait entre les Allemands et les Français. J'ai été complètement perdu. Tout le monde me traitait comme un imbécile.
6: Allez là-bas ?
7: Oui.
1: Vous étiez chez les Allemands ?
2: Oui. J'attendais toujours de rencontrer l'ennemi.
8: Osez !
9: Justin !
10: Regarde, l'ennemi !
2: Sale vendu.
11: Il parle ! Il parle comme nous !
2: Et vous êtes noir de partout ?
12: Tu sais rien de rien, toi. Toi et moi, on se bat pour la même armée.
2: J'ai porté Basile pendant longtemps. Il a commencé à m'apprendre les choses qu'il y avait dans les livres, les journaux.
11: Et aujourd'hui, on nous traite comme des moins que rien ! Des misérables !
2: Et plus il me parlait, plus j'avais des idées qui bourdonnaient dans ma tête.
13: Pour partir en première ligne dans une heure, pour mourir en héros !
11: On monte pas !
2: Tous les hommes qui n'étaient pas montés étaient arrêtés.
13: On veut que la condamnation à mort soit annulée !
14: Mais les Français n'en ont rien à foutre de tes chérégades.
1: Si j'arrive à informer les Français de ce qui se passe sur le front, on fera bouger les politiques. Je vais rétablir la vérité, Justin.
0: Voilà, si vous souhaitez des places pour l'avant-première qui a lieu mardi prochain, le 8 septembre, à 20h30, contactez-nous vite au 04 66 52 24 64. Je répète, 04 66 52 24 64. Tout de suite, on passe à la programmation pour les deux films que vous pouvez aller voir toute la semaine. Donc cette semaine, jusqu'à mercredi 9 septembre, on vous invite pour deux films à l'affiche au Cinéplanète. Le premier, c'est La Frappe, de Julien Gaspard Oliveri, avec Diego Murgia, Bastien Bouillon et Roman Fringelli. Ça raconte l'histoire de Enzo, 19 ans, et de sa sœur Carla, 20 ans, qui sont livrés à eux-mêmes depuis plusieurs années. Quand leur père, Anthony, est libéré de prison, Enzo voit la promesse fragile d'une famille à reconstruire, contrairement à Carla, pour qui l'idée reste inconcevable. Rattrapé par son passé, Enzo doit se confronter à une vérité qu'il a trop longtemps gardée pour lui. Je vous propose tout de suite d'écouter la bande-annonce de La Frappe.
15: T'as vraiment envie de le revoir ?

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0: 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Il est midi. 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
1: Bonjour à toutes et à tous, vous êtes à l'écoute de Radio Grille Ouverte 88.2 et voici l'agenda d'aujourd'hui. Aujourd'hui, jeudi 3 septembre, aujourd'hui, le collectif des chômeurs organise une distribution de denrées alimentaires à Alès. Cette distribution est mise en place en partenariat avec la Banque alimentaire du Gard et l'entraide protestante. Elle a lieu devant la crèche Sésame au quartier des Cévennes. Retrouvez une distribution de denrées alimentaires ce soir 17h devant la crèche Sésame au quartier des Cévennes à Alès. Demain, vendredi 4 septembre, demain, concert de musique classique au temple de Saint-Jean-du-Gard. Retrouvez l'Accroche-Cœur, un ensemble de solistes, chœurs et orchestres sous la direction de Jean-Paul Clos. Au programme du Bach, Mozart, Mendelssohn et plein d'autres, l'entrée est libre. Rendez-vous demain, vendredi, 20h30, au temple de Saint-Jean-du-Gard. Ce week-end, de vendredi à dimanche, l'association Rabelais Echo présente la seconde édition du festival Extravagance à Saint-Jean-du-Gard. Avec 15 événements, 36 invités, dont 26 artistes et 10 petites maisons d'édition, ils sont fiers de proposer un festival qui fait bouger les lignes avec une programmation foisonnante, originale, contemporaine, avec des attentions particulières vis-à-vis des jeunes et des enfants. Extravagance sera de nouveau l'occasion de rencontrer et de soutenir la petite édition. 10 maisons, dont 4 artistes typographes et graveurs, seront présents pour vous présenter leur passion. Extravagance est aussi un festival qui célèbre le village où il prend place, Saint-Jean-du-Gard. A noter dans la programmation, le concert du groupe Bakir, de la fusion électro-orientale, à la salle Polan, le vendredi à 20h30. Et on peut également souligner la venue de Nicolas Lambert pour la projection de son film « Elf, la pompe Afrique » et la présentation de sa pièce « France Empire ». L'association Rabelais Echo présente la seconde édition du festival Extravagance. Retrouvez toute la programmation complète sur le site festivalextravagance.fr et ça a lieu de vendredi à dimanche à Saint-Jean-du-Gard. Ce samedi 5 septembre, le Cratère présente Culbuto par la compagnie Mauvais Coton et vous invite à passer une après-midi sur le site du Cratère à la Prairie. En ce début du mois de septembre, venez en famille ou entre amis pour visiter le forum des associations, acheter vos places pour toute la saison 2026-2027, mais aussi assister au spectacle de cirque acrobatique Culbuto. Toute la journée, les équipes du Cratère seront présentes au forum des assos, comme sur place au Cratère à la Prairie, pour vous renseigner sur la prog, répondre à vos questions pratiques sur ce nouveau lieu, ou tout simplement pour le bonheur de se rencontrer et d'échanger. La compagnie Mauvais Coton jouera son spectacle Culbuto gratuitement à 14h30 et à 17h30, et retrouvez également une initiation au cirque avec le salto à partir de 16h. Le Cratère présente Culbuto par la compagnie Mauvais Coton, et vous invite à passer une après-midi sur le site du Cratère à la Prairie. C'est ce samedi de 9h à 18h. Autre info, samedi 5 septembre, toujours ce samedi, la médiathèque de Salindre vous invite à participer à son club de lecture. Partager des coups de cœur de lecture, échanger des avis sur des auteurs, découvrir et faire découvrir des livres tout en passant un moment convivial. Le club de lecture est animé à tour de rôle par l'un des participants volontaires. La médiathèque de Salindre vous invite à participer à son club de lecture. C'est samedi de 9h à midi. Toujours samedi, l'association Alès 1901 vous convie au forum des associations d'Alès Aglo. Venez découvrir et partager avec les assos du territoire et trouver une activité auquel participer durant cette année. Ouverture de 10h à 17h sur le parking supérieur couvert de l'avenue Carnot. Et dernière info, toujours samedi 5 septembre, le Sistacrou arrive pour sa première édition en Cévennes du cabaret rocambolesque, une soirée de soutien à la Palestine. Au programme, à partir de 14h, retrouvez des performances artistiques, un atelier fait ton affiche et des stands avec l'association Le Boucan, la FPS et des fripes. À partir de 17h, une lecture à quatre voix de « J'ai quitté Gaza, mais Gaza ne m'a pas quitté », suivie d'une intervention de la FPS sur un point sur la situation de la Palestine. À 19h, un cabaret queer surprise et à 21h, les concerts avec les trucs en truck et le DJ Fake ID. Tous les bénéfices seront reversés à l'AFPS pour le maintien d'une école à Gaza. Restauration et bar sur place, entrée libre ou OD. La journée de soutien à la Palestine avec le cabaret rocambolesque des Sistacrou a lieu ce samedi 5 septembre dès 14h à la Frénétique de la Grand Combe. Voilà, c'est tout pour l'agenda d'aujourd'hui. Tout de suite, vous allez retrouver la chronique « Une mémoire effacée, une justice à rendre ».

Chères auditrices et chers auditeurs, bonjour. Je me suis engagé, moi, Jacques Le Cordouan, au nom de l'association Alès Aglo Art et Histoire, dans un projet d'hommage à des femmes philosophes de l'Antiquité, afin de restaurer leur voix et de rappeler qu'elles ont existé, qu'elles ont pensé, qu'elles ont douté, questionné, argumenté, et qu'elles ont parfois osé braver les interdits au péril de leur vie. Ces penseuses ont tracé un chemin dont nous sommes aujourd'hui les héritiers et qu'il est de notre responsabilité d'éclairer à nouveau. Je ne prétends ni à l'érudition de l'historien, ni à la profondeur du philosophe. Mon ambition est plus modeste, mais non moins essentielle. Redonner voix et lumière à ces femmes que l'histoire a trop souvent reléguées dans l'ombre. À travers des anecdotes choisies, j'espère éveiller la curiosité des auditeurs, notamment des lycéennes et lycéens, leur insuffler le désir de découvrir ces figures oubliées, de les comprendre et peut-être même de s'en inspirer. Cette chronique sera suivie d'une autre, revisitant les derniers instants des grands penseurs de la Grèce antique à travers des anecdotes fascinantes et souvent édifiantes. Loin d'être de simples faits historiques, ces récits révèlent les valeurs, la philosophie et l'héritage intellectuel de ces figures majeures. Chaque épisode explorera une mort singulière, tantôt tragique, tantôt ironique, mais toujours riche de sens. Pourquoi cette chronique ? Parce que les histoires marquent davantage que les concepts abstraits. En mettant en avant ces morts emblématiques, cette chronique invite à réfléchir sur notre propre rapport à la vie et à la sagesse, dans un format à la fois instructif et divertissant.

n'était pas du genre à pleurer sur son sort. Soutenu par ses tantes et par Pulcheri, influente sœur de l'empereur Théodose II, elle attire l'attention du souverain. Celui-ci, conquis par sa beauté et son intelligence, décide de l'épouser. Petit détail gênant, Athénaïs est païenne. Théodose est chrétien. Solution ? Un baptême express et un nouveau nom, Eudocie. Existent les dieux de l'Olympe, bonjour la foi impériale. De simple épouse, couronnée, elle devient une impératrice qui écrit, construit et gouverne. Passionnée par l'astronomie et la géométrie, elle manie les chiffres comme les mots et compose des poèmes qui chantent la gloire de son époux et de la foi chrétienne. Mais son rôle ne s'arrête pas aux vers et aux lettres. Elle finance des églises, soutient les pauvres et voyage même jusqu'à Jérusalem où elle fait bâtir des sanctuaires. Une impératrice bâtisseuse qui prouve qu'on peut être lettrée et femme d'action. Mais les palais sont pleins d'intrigues et l'année 440 marque sa chute. La rumeur court. Eudocie aurait un amant. Théodose, jaloux et ébranlé, fait exécuter le malheureux présumé et envoie son impératrice en exil. Fini les fastes de Byzance, direction Jérusalem, loin des dorures et des complots. Là, elle continue son œuvre pieuse, mais dans l'ombre. Elle meurt en 460, loin du pouvoir qu'elle avait un jour côtoyé, loin du trône qu'aurait dû être le sien à jamais. Mais l'histoire n'oublie pas Athénaïs Eudocie. Héritière spoliée, impératrice déchue, intellectuelle insoumise, elle incarne l'éclat et la disgrâce, la grandeur et la chute. Une femme qui, malgré les tempêtes, traça son chemin au cœur du plus vaste empire chrétien et qui prouve, une fois de plus, que l'intelligence d'une femme fait souvent trembler les trônes.

0: connaissez l'histoire de Paf le chat. Alors, le chat traverse la rue, la voiture arrive et paf le chat.
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1: Les masses populaires en Europe ne sont pas opposées aux masses populaires en Afrique. Mais ceux qui veulent exploiter l'Afrique, ce sont les mêmes qui exploitent l'Europe. Nous avons un ennemi commun.

0: la porte de Thomas Sankara.
1: La Bible, le Coran, ne peut pas servir de la même manière celui qui exploite le peuple et celui qui est exploité. Il faudrait alors qu'il y ait deux éditions de la Bible et deux éditions du Coran.

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1: Et oui, vous l'aurez reconnu à ce petit jingle, c'est l'heure pour vous de gagner les places de cinéma. Et cette semaine, exceptionnellement, c'est pas deux, mais bien trois films pour lesquels on vous invite. Par contre, exception, le film Justin le Juste, c'est pour l'avant-première, mardi prochain, le 8 septembre, à 20h30, en présence du réalisateur Éric Barbier et de ses deux comédiens principaux, Alexandra Lamy et Alban Ivanov. Justin le Juste, donc je vous le disais, réalisé par Éric Barbier, avec également en acteur Biran Ba, Alban Ivanov et Alexandra Lamy. Ça se passe en 1915. La guerre, c'est une terre inconnue où l'on envoie Justin, misérable paysan, à une époque où il doit s'occuper de ses champs. Et il doit partir se battre au nom d'une loi qu'il ignore, contre un ennemi qu'il n'a jamais vu, alors qu'il ne rêve que de rester dans sa ferme. Sa rencontre avec Basile, un tirailleur sénégalais, va lui ouvrir les yeux sur cette guerre qu'il ne comprend pas. C'est avec lui qu'il va se révolter contre les injustices d'un commandement absurde et devenir un héros, pas comme les autres. Tout de suite, je vous propose d'écouter la bande-annonce de Justin le Juste.
2: Bonjour, je travaille pour le Canard Enchaîné.
3: Justin le Juste.
2: Je veux faire un portrait de vous pour que les gens sachent ce qui s'est passé. Vous me racontez et j'écris.
4: Papa !
5: Vous ne le savez peut-être pas, il se passe des choses graves. Quand les hommes se battent, Justin, c'est la guerre.
3: Faut me parler avec des mots que je comprends.
6: Mais qu'est-ce que t'as pas compris ?
3: La guerre, je sais pas ce que c'est. 10 jours après, ils nous ont envoyés sur le front. Qu'est-ce que je foutais dans ce merdier ? La guerre avait commencé depuis un an et je ne savais rien de ce qui se passait entre les Allemands et les Français. J'ai été complètement perdu. Tout le monde me traitait comme un imbécile.
7: Là-bas. Allez là-bas ?
8: Oui.
2: Vous étiez chez les Allemands ?
3: Oui. J'attendais toujours de rencontrer l'ennemi.
9: Osez ! Auf Justin !
10: Regarde, l'ennemi. Le vendu.
11: Il parle comme nous.
3: Et vous êtes noir de partout.
12: Tu sais rien de rien, toi. Toi et moi, on se bat pour la même armée.
3: J'ai porté Basile pendant longtemps. Il a commencé à m'apprendre les choses qu'il y avait dans les livres, les journaux.
11: Et aujourd'hui, on nous traite comme des moins que rien. Des misérables.
3: Et plus il me parlait, plus j'avais des idées qui bourdonnaient dans ma tête.
13: Pour partir en première ligne dans une heure, pour mourir en héros. On ne monte pas.
3: Tous les hommes qui n'étaient pas montés étaient arrêtés.
13: On veut que la condamnation à mort soit annulée.
14: Mais les Français n'en ont rien à foutre de tes jérémiades.
2: Si j'arrive à informer les Français de ce qui se passe sur le front, on fera bouger les politiques. Je vais rétablir la vérité, Justin.
1: Voilà, si vous souhaitez des places pour l'avant-première qui a lieu mardi prochain, le 8 septembre, à 20h30, contactez-nous vite au 04 66 52 24 64. Je répète, 04 66 52 24 64. Tout de suite, on passe à la programmation pour les deux films que vous pouvez aller voir toute la semaine. Donc cette semaine, jusqu'à mercredi 9 septembre, on vous invite pour deux films à l'affiche au Cinéplanète. Le premier, c'est La Frappe, de Julien Gaspard Oliveri, avec Diego Murgia, Bastien Bouillon et Roman Fringelli. Ça raconte l'histoire de Enzo, 19 ans, et de sa sœur Carla, 20 ans, qui sont livrés à eux-mêmes depuis plusieurs années. Quand leur père, Anthony, est libéré de prison, Enzo voit la promesse fragile d'une famille à reconstruire, contrairement à Carla, pour qui l'idée reste inconcevable. Rattrapé par son passé, Enzo doit se confronter à une vérité qu'il a trop longtemps gardée pour lui. Je vous propose tout de suite d'écouter la bande-annonce de La Frappe.
15: T'as vraiment envie de le revoir ?

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Il est 14h.

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1: Oh, la celle-là est...
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3: Et oui, vous l'aurez reconnu à ce petit jingle, c'est l'heure pour vous de gagner les places de cinéma. Cette semaine, jusqu'à mercredi 9 septembre, on vous invite pour deux films à l'affiche au Cinéplanète. Le premier, c'est La Frappe de Julien Gaspard Olivieri avec Diego Murgia, Bastien Bouillon et Roman Fringelli. Ça raconte l'histoire de Enzo, 19 ans, et de sa sœur Carla, 20 ans, qui sont livrés à eux-mêmes depuis plusieurs années. Quand leur père, Anthony, est libéré de prison, Enzo voit la promesse fragile d'une famille à reconstruire, contrairement à Carla, pour qui l'idée reste inconcevable. Rattrapé par son passé, Enzo doit se confronter à une vérité qu'il a trop longtemps gardée pour lui. Je vous propose tout de suite d'écouter la bande-annonce de La Frappe.
4: T'as vraiment envie de le revoir ?

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Il est 16h.

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3: Et oui, vous l'aurez reconnu à ce petit jingle, c'est l'heure pour vous de gagner les places de cinéma. Cette semaine, jusqu'à mercredi 9 septembre, on vous invite pour deux films à l'affiche au Cinéplanète. Le premier, c'est La Frappe de Julien Gaspard Olivieri avec Diego Murgia, Bastien Bouillon et Roman Fringelli. Ça raconte l'histoire de Enzo, 19 ans, et de sa sœur Carla, 20 ans, qui sont livrés à eux-mêmes depuis plusieurs années. Quand leur père, Anthony, est libéré de prison, Enzo voit la promesse fragile d'une famille à reconstruire, contrairement à Carla, pour qui l'idée reste inconcevable. Rattrapé par son passé, Enzo doit se confronter à une vérité qu'il a trop longtemps gardée pour lui. Je vous propose tout de suite d'écouter la bande-annonce de La Frappe.
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0: 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Il est 17h.
1: Bonjour à toutes et à tous, vous êtes à l'écoute de Radio Grille Ouverte 88.2 et voici l'agenda d'aujourd'hui. Aujourd'hui, jeudi 3 septembre, aujourd'hui, le collectif des chômeurs organise une distribution de denrées alimentaires à Alès. Cette distribution est mise en place en partenariat avec la Banque alimentaire du Gard et l'entraide protestante, elle a lieu devant la crèche Sésame au quartier des Cévennes. Retrouvez une distribution de denrées alimentaires ce soir 17h devant la crèche Sésame au quartier des Cévennes à Alès. Demain, vendredi 4 septembre, demain, concert de musique classique au temple de Saint-Jean-du-Gard. Retrouvez l'Accroche-Cœur, un ensemble de solistes, chœurs et orchestres sous la direction de Jean-Paul Clos. Au programme du Bach, Mozart, Mendelssohn et plein d'autres, l'entrée est libre. Rendez-vous demain, vendredi, 20h30, au temple de Saint-Jean-du-Gard. Ce week-end, de vendredi à dimanche, l'association Rabelais Echo présente la seconde édition du festival Extravagance à Saint-Jean-du-Gard. Avec 15 événements, 36 invités, dont 26 artistes et 10 petites maisons d'édition, ils sont fiers de proposer un festival qui fait bouger les lignes avec une programmation foisonnante, originale, contemporaine, avec des attentions particulières vis-à-vis des jeunes et des enfants. Extravagance sera de nouveau l'occasion de rencontrer et de soutenir la petite édition. 10 maisons, dont 4 artistes typographes et graveurs, seront présents pour vous présenter leur passion. Extravagance est aussi un festival qui célèbre le village où il prend place, Saint-Jean-du-Gard. A noter dans la programmation, le concert du groupe Bakir, de la fusion électro-orientale à la salle Polan, le vendredi à 20h30. Et on peut également souligner la venue de Nicolas Lambert pour la projection de son film Elf, la pompe Afrique et la présentation de sa pièce France Empire. L'association Rabelais Echo présente la seconde édition du festival Extravagance. Retrouvez toute la programmation complète sur le site festivalextravagance.fr et ça a lieu de vendredi à dimanche à Saint-Jean-du-Gard. Ce samedi 5 septembre, le Cratère présente Culbuto par la compagnie Mauvais Coton et vous invite à passer une après-midi sur le site du Cratère à la Prairie. En ce début du mois de septembre, venez en famille ou entre amis pour visiter le forum des associations, acheter vos places pour toute la saison 2026-2027, mais aussi assister au spectacle de cirque acrobatique Culbuto. Toute la journée, les équipes du Cratère seront présentes au forum des assos, comme sur place au Cratère à la Prairie, pour vous renseigner sur la prog, répondre à vos questions pratiques sur ce nouveau lieu, ou tout simplement pour le bonheur de se rencontrer et d'échanger. La compagnie Mauvais Coton jouera son spectacle Culbuto gratuitement à 14h30 et à 17h30, et retrouvez également une initiation au cirque avec le salto à partir de 16h. Le Cratère présente Culbuto par la compagnie Mauvais Coton, et vous invite à passer une après-midi sur le site du Cratère à la Prairie. C'est ce samedi de 9h à 18h. Autre info, samedi 5 septembre, toujours ce samedi, la médiathèque de Salindres vous invite à participer à son club de lecture. Partager des coups de cœur de lecture, échanger des avis sur des auteurs, découvrir et faire découvrir des livres tout en passant un moment convivial. Le club de lecture est animé à tour de rôle par l'un des participants volontaires. La médiathèque de Salindres vous invite à participer à son club de lecture. C'est samedi de 9h à midi. Toujours samedi, l'association Alès 1901 vous convie au forum des associations d'Alès Agglo. Venez découvrir et partager avec les assos du territoire et trouver une activité auquel participer durant cette année. Ouverture de 10h à 17h sur le parking supérieur couvert de l'avenue Carnot. Et dernière info, toujours samedi 5 septembre, le Sistacrou arrive pour sa première édition en Cévennes du cabaret rocambolesque, une soirée de soutien à la Palestine. Au programme, à partir de 14h, retrouvez des performances artistiques, un atelier fait ton affiche et des stands avec l'association Le Boucan, la FPS et des fripes. À partir de 17h, une lecture à quatre voix de J'ai quitté Gaza, mais Gaza ne m'a pas quitté, suivie d'une intervention de la FPS sur un point sur la situation de la Palestine. À 19h, un cabaret queer surprise et à 21h, les concerts avec les trucs en truck et le DJ Fake ID. Tous les bénéfices seront reversés à l'AFPS pour le maintien d'une école à Gaza. Restauration et bar sur place, entrée libre ou OD. La journée de soutien à la Palestine avec le cabaret rocambolesque des Sistacrou a lieu ce samedi 5 septembre dès 14h à la Frénétique de la Grand Combe. 17h passé de quelques minutes, tout de suite au cœur de l'été.
2: Bonjour à toutes et bonjour à tous. Aujourd'hui, on va parler emploi, on va parler insertion, on va parler job dating avec un événement qui arrive bientôt en septembre. J'ai avec moi Mathilde Cervantes de la CLED qui est venue nous en parler. Mathilde Cervantes, bonjour et bienvenue.
3: Bonjour.
2: Alors, pour commencer, est-ce que vous voulez bien vous présenter, présenter peut-être aussi un peu la CLED et le réseau TESA?
3: Alors, donc moi, je suis la coordinatrice du réseau partenarial TESA. Donc, c'est un réseau qui regroupe plusieurs partenaires de l'emploi sur le bassin alésien. Et on se réunit pour travailler les parcours d'insertion et accompagner les personnes dans leur parcours vers l'emploi. Donc, c'est l'association La CLED qui porte ce dispositif, qui a d'abord été pendant plusieurs années une expérimentation et qui est financé depuis cette année 2026. Voilà.
2: Et donc, ça va être la première édition de ce job dating ou il y en a quand même déjà eu avant?
3: Alors, on en a déjà fait, mais sur Alès, oui, ce sera notre première édition cette année.
2: Et alors, c'est un réseau, pour que les gens puissent se donner une idée, qui regroupe à peu près combien de partenaires? Est-ce que du coup, quand vous êtes complémentaires peut-être les uns et les autres?
3: Oui, alors on regroupe, il y a différents types de partenariats sur la plateforme. Donc on a déjà les membres actifs qui sont vraiment tout le temps là. Donc on se voit une fois par mois. Et ça regroupe des chantiers d'insertion, des centres d'hébergement. On a aussi l'EPID, France Travail, la MLJ. Donc ça, c'est tous les partenaires, tous les membres qui sont actifs au sein du réseau. Et donc on a plusieurs profils de professionnels, des conseillers en insertion professionnelle, des travailleurs sociaux, des encadrants techniques, des conseillers emploi.
2: Plutôt pour faciliter peut-être un peu le parcours des personnes qui souhaitent s'insérer, pour éviter qu'ils soient ballottés peut-être d'une structure à l'autre, comme ça.
3: Voilà, c'est ça. La mission, par exemple, des chantiers d'insertion, c'est vraiment ça, c'est d'accompagner les personnes qui sont dans un parcours professionnel, de les accompagner dans leur projet professionnel pour qu'ils trouvent un emploi. Et c'est souvent des tremplins d'accès à l'emploi.
2: Et ben je peux même me permettre de mettre mon saut testé et approuvé. Je suis moi-même passé par un chantier d'insertion qui m'a mené ici à la radio et en formation d'alternance de journalisme. Donc, je vous les recommande, les chantiers d'insertion, quand même, ça ouvre pas mal de portes. Mais on n'est pas ici pour parler de moi, on est ici pour parler d'un événement qui arrive en septembre, donc un fameux job dating. Est-ce que vous voulez bien nous parler un peu plus de cet événement-là?
3: Oui, donc comme vous l'avez dit, c'est la première année qu'on fait cet événement sur Alès. Donc ça aura lieu le 15 septembre. De 9h à 13h et ça se passera à l'espace Caso à Alès. Donc voilà, on va accueillir plusieurs entreprises, mais pas que. Il y aura aussi des centres de formation, des agences d'intérim et les partenaires de l'emploi qui seront présents pour accompagner aussi. Donc voilà, donc c'est un événement qui aura lieu donc, le 15 septembre et on espère y voir du monde et que les entreprises, autant que les demandeurs d'emploi, seront contents de cet événement parce que cette année, donc, il n'y a pas de taf à Alès. Et notre idée, c'était qu'on puisse aussi proposer quelque chose sur le bassin pour pallier un peu à ça, quoi.
2: J'imagine que c'est un événement qui s'adresse à absolument tout le monde.
3: Oui, oui, oui, c'est ouvert.
2: Et est-ce qu'il y a une méthodologie particulière? Comment on y vient? Il y a des stands, on se balade? Ou est-ce qu'il y a un parcours? Comment ça sera organisé?
3: Donc, la salle Caso est quand même assez grande. Donc, en fait, il y aura juste des stands avec les entreprises et sur l'estrade, les partenaires qui seront là aussi pour accompagner les demandeurs d'emploi. Donc il faut s'inscrire par contre sur mes événements emploi sur France Travail parce qu'on est un petit événement. Comme c'est la première année, on espère avoir du monde et on espère aussi qu'en fait faut s'inscrire parce qu'on n'est pas à la hauteur du taf où il y a beaucoup beaucoup d'entreprises. Voilà, nous on espère avoir entre 20 et 25 entreprises.
2: Des entreprises, bien sûr, locales.
3: Ah, bien sûr, oui.
2: Et ce genre d'événement, du coup, c'est de 9h à 13h, donc c'est sur une matinée. J'imagine, vous attendez quand même un peu de monde. Il va falloir quand même, je pense, bien s'organiser, du coup, pour les personnes qui souhaitent venir participer à cet
3: événement. Oui, c'est ça. Donc, sur France Travail, il y aura différents créneaux. On a pensé ça en créneau justement pour fluidifier les passages et que tout le monde puisse voir les entreprises. Donc il y aura des créneaux, vous pouvez vous inscrire sur n'importe quel créneau qui seront proposés sur la plateforme.
2: Par contre, du coup, les personnes qui ne sont pas inscrites à France Travail ne peuvent pas venir à l'événement ?
3: Alors c'est ouvert, mais c'est quand même recommandé de pouvoir s'inscrire via France Travail pour la facilité de l'organisation, on va dire.
2: Outre les entreprises, vous avez dit qu'il y aurait également des personnes autour, peut-être un peu plus pour conseiller, pour orienter, c'est cela ?
3: Oui, donc il y aura un stand France Travail aussi pour accompagner les demandeurs d'emploi sur toutes leurs questions. On aura aussi par exemple un stand CIVAM, donc, qui est un organisme lié à l'agriculture, qui va proposer aussi son offre de formation sur tout le volet agriculture. Solidarnet, ce genre de partenaires qui pourront accompagner, notamment pour l'impression de CV ou ce genre de choses.
2: Est-ce qu'il y a d'autres informations pratiques d'ailleurs que les personnes doivent savoir pour assister à l'événement ?
3: Au niveau des entreprises, on a essayé de cibler le maximum de secteurs d'activité. Donc on a du service à la personne, de l'espace vert, entretien et nettoyage, du transport, de la logistique, du BTP, de l'agriculture, de l'industrie pour les plus gros secteurs d'activité. Mais on va avoir une grosse séance de prospection aussi 2 semaines avant l'événement qui va nous permettre d'avoir les offres les plus actualisées du moment. Et donc on est vraiment ouvert tout secteur d'activité.
2: Très bien. Mathilde Cervantes, merci beaucoup d'être venue jusqu'à nos locaux.
3: Merci à vous.
2: Et puis vous qui nous écoutez, je vous souhaite une bonne journée, une bonne écoute sur les ondes de RGO et on se donne rendez-vous le 15 septembre à l'Espagne Pascazo pour le job dating du réseau TESA.

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1: Non, celle-là
2: cinéma. Cinéma, je sens que je suis cinéma.
3: Et oui, vous l'aurez reconnu à ce petit jingle, c'est l'heure pour vous de gagner les places de cinéma. Cette semaine, jusqu'à mercredi 9 septembre, on vous invite pour deux films à l'affiche au Cinéplanète. Le premier, c'est La Frappe de Julien Gaspard Olivieri avec Diego Murgia, Bastien Bouillon et Roman Fringelli. Ça raconte l'histoire de Enzo, 19 ans, et de sa sœur Carla, 20 ans, qui sont livrés à eux-mêmes depuis plusieurs années. Quand leur père, Anthony, est libéré de prison, Enzo voit la promesse fragile d'une famille à reconstruire, contrairement à Carla, pour qui l'idée reste inconcevable. Rattrapé par son passé, Enzo doit se confronter à une vérité qu'il a trop longtemps gardée pour lui. Je vous propose tout de suite d'écouter la bande-annonce de La Frappe.
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0: Bonjour à toutes et à tous, vous êtes à l'écoute de Radio Grille Ouverte 88.2 et voici l'agenda d'aujourd'hui. Aujourd'hui, jeudi 3 septembre, aujourd'hui, le collectif des chômeurs organise une distribution de denrées alimentaires à Alès. Cette distribution est mise en place en partenariat avec la Banque alimentaire du Gard et l'entraide protestante, elle a lieu devant la crèche Sésame au quartier des Cévennes. Retrouvez une distribution de denrées alimentaires ce soir 17h devant la crèche Sésame au quartier des Cévennes à Alès. Demain, vendredi 4 septembre, demain, concert de musique classique au temple de Saint-Jean-du-Gard. Retrouvez l'Accroche-Cœur, un ensemble de solistes, chœurs et orchestres sous la direction de Jean-Paul Clos. Au programme du Bach, Mozart, Mendelssohn et plein d'autres, l'entrée est libre. Rendez-vous demain, vendredi, 20h30, au temple de Saint-Jean-du-Gard. Ce week-end, de vendredi à dimanche, l'association Rabelais Echo présente la seconde édition du festival Extravagance à Saint-Jean-du-Gard. Avec 15 événements, 36 invités, dont 26 artistes et 10 petites maisons d'édition, ils sont fiers de proposer un festival qui fait bouger les lignes avec une programmation foisonnante, originale, contemporaine, avec des attentions particulières vis-à-vis des jeunes et des enfants. Extravagance sera de nouveau l'occasion de rencontrer et de soutenir la petite édition. 10 maisons, dont 4 artistes typographes et graveurs, seront présents pour vous présenter leur passion. Extravagance est aussi un festival qui célèbre le village où il prend place, Saint-Jean-du-Gard. A noter dans la programmation, le concert du groupe Bakir, de la fusion électro-orientale à la salle Polan, le vendredi à 20h30. Et on peut également souligner la venue de Nicolas Lambert pour la projection de son film Elf, la pompe Afrique et la présentation de sa pièce France Empire. L'association Rabelais Echo présente la seconde édition du festival Extravagance. Retrouvez toute la programmation complète sur le site festivalextravagance.fr et ça a lieu de vendredi à dimanche à Saint-Jean-du-Gard. Ce samedi 5 septembre, le Cratère présente Culbuto par la compagnie Mauvais Coton et vous invite à passer une après-midi sur le site du Cratère à la Prairie. En ce début du mois de septembre, venez en famille ou entre amis pour visiter le forum des associations, acheter vos places pour toute la saison 2026-2027, mais aussi assister au spectacle de cirque acrobatique Culbuto. Toute la journée, les équipes du Cratère seront présentes au forum des assos, comme sur place au Cratère à la Prairie, pour vous renseigner sur la prog, répondre à vos questions pratiques sur ce nouveau lieu ou tout simplement pour le bonheur de se rencontrer et d'échanger. La compagnie Mauvais Coton jouera son spectacle Culbuto gratuitement à 14h30 et à 17h30 et retrouvez également une initiation au cirque avec le salto à partir de 16h. Le Cratère présente Culbuto par la compagnie Mauvais Coton et vous invite à passer une après-midi sur le site du Cratère à la Prairie. C'est ce samedi de 9h à 18h. Autre info, samedi 5 septembre, toujours ce samedi, la médiathèque de Salindres vous invite à participer à son club de lecture. Partager des coups de cœur de lecture, échanger des avis sur des auteurs, découvrir et faire découvrir des livres tout en passant un moment convivial. Le club de lecture est animé à tour de rôle par l'un des participants volontaires. La médiathèque de Salindres vous invite à participer à son club de lecture, c'est samedi de 9h à midi. Toujours samedi, l'association Alès 1901 vous convie au forum des associations d'Alès Aglo. Venez découvrir et partager avec les assos du territoire et trouver une activité auquel participer durant cette année. Ouverture de 10h à 17h sur le parking supérieur couvert de l'avenue Carnot. Et dernière info, toujours samedi 5 septembre, le Sistacrou arrive pour sa première édition en Cévennes du cabaret rocambolesque, une soirée de soutien à la Palestine. Au programme, à partir de 14h, retrouvez des performances artistiques, un atelier fait ton affiche et des stands avec l'association Le Boucan, la FPS et des fripes. À partir de 17h, une lecture à quatre voix de « J'ai quitté Gaza, mais Gaza ne m'a pas quitté », suivie d'une intervention de la FPS sur un point sur la situation de la Palestine. À 19h, un cabaret queer surprise et à 21h, les concerts avec les trucs en truc et le DJ Fake ID. Tous les bénéfices seront reversés à l'AFPS pour le maintien d'une école à Gaza. Restauration et bar sur place, entrée libre ou OD. La journée de soutien à la Palestine avec le cabaret rocambolesque des Sistacrou a lieu ce samedi 5 septembre dès 14h à la Frénétique de la Grand Combe. L'agenda c'est fini. Retrouvez dès à présent dans l'oreille du Cyclope, une émission animée par Jérémy Adrian et JP Gineste. Et à 21h, c'est Frères de Chaussures. On vous souhaite une bonne écoute et une bonne soirée.
1: Et voici le Cyclope.
2: Vous n'aurez rien contre les cauchemars?
1: Quand il écoute sa musique, il déteste qu'on l'interrompe.
3: C'est parti en flèche.
4: Non mais y a plus de rock, y a plus de rocker, faut être honnête.
5: Non Cyclope, non. Mais tu sais quoi, on est très occupés là tout de suite. Au cas où tu ne l'aurais pas remarqué, il y a crise.
1: J'ai toujours adoré ces petits moments de calme avant la tempête.
5: Cyclope?
1: Ça me rappelle Beethoven.
6: Et je pense vraiment que tout va bien se passer. J'en suis persuadé.
7: Prépare-toi à être conquise.
8: But now for something completely different.
2: Ah, en ce moment, je fais toujours le même rêve. Je nage dans la Seine, tout d'un coup, j'avale un rat. Alors j'étouffe et puis je coule. Et en bas, il y a des huîtres, elles m'attrapent les chevilles. Alors je vomis le rat sur les huîtres, le rat, il attaque les huîtres, je remonte à la surface, je prends une péniche dans la tête et là, je me réveille.
1: Alors,
5: Cyclope,
1: tu changes de musique ou on met la sienne?
9: Kiss my ass.
5: D'accord, faisons comme ça.
10: Considérez 1, 2, 3.
11: Welcome.
12: Dans l'oreille du cyclope.
13: Dans l'oreille, dans les oreilles, dans les deux oreilles. Là, on y est un Dolby Stéréo sur RGO.
12: Sur le 88.2.
13: Mm-hmm.
12: Pour une fois, on n'est pas en direct.
13: Ouais, on ne dirait pas, mais c'est les conditions.
12: C'est oui, conditions très très difficiles en ce moment.
13: Bah ouais, mais bon.
12: Oui. On met conditions très particulières ce soir, puisque pour une première fois, on est un peu entouré d'animaux.
13: Ouais, ça va ronronner, ça va miaouiller. Ça va peut-être griffer, peut-être.
12: Ouais, j'espère pas trop, j'espère qu'ils vont rester calmes. Pour l'instant, ils sont tranquilles, ça ronronne.
13: Mais on a oublié de dire que le thème, c'était comme chien et chat.
12: Entre chien et chat.
13: Ou entre chien et chat, comme on veut.
12: Ouais.
13: Ou entre chienne et chatte. Il faut être inclusif.
12: C'est vrai. On va vous parler, animaux domestiques, petits chiens, petits chats.
13: Mm-hmm. Et la différence aussi entre les deux, parce que quand même, la différence entre tous les deux, il y en a. Et pourtant, il y a un petit peu en commun aussi entre ces deux, c'est la queue. Hein. Pas celle pour procréer, hein, parce qu'ils s'en servent à peu près de la même manière, non, celle qui est la continuité de la colonne vertébrale. Hein. Parce que, Jérém, tu vois, lorsque le chien bouge sa queue, c'est qu'il est content, hein. Hein, le toutou va sortir, va faire sa virinque, tout ça. Son maître lui montre la laisse. Il prend ses clés de sa maison. Voilà, c'est de la folie. Sa queue révèle sa joie intense. Et oui. Pour le chat, c'est tout le contraire. Lorsqu'il remue la queue, c'est
12: comme
13: soit
12: là,
13: qu'il...
12: comme là, regarde. Ouais.
13: Ouais. Ouais, il est pas très content. Là, tu as marché sur la queue, là, le pauvre. Non, mais la queue du chat aussi, c'est. C'est aussi que quand il la remue, c'est qu'il n'est pas content. Souvent, c'est qu'il n'est pas content, ouais, parce qu'il est nerveux envers ses congénères. Et c'est ouais, un peu là, comme là aussi, il est nerveux.
12: Ouais.
13: Et soit il va attaquer une proie, tu vois. Tous les jours, en ce moment, là, chez moi, ma chatte se fait attaquer par un putain de kleps, le kleps du maçon là, qui fait les travaux là, chez le voisin. Il n'aime pas les chats, ce kleps satané cabot, là, et putain de malinois sournois en plus. Hein.
12: Ah, les Malinois.
13: Ah, et je vais lui dédicacer une chanson. Il y en a une, c'est une chanson d'Iggy Pop, hein, que beaucoup de personnes connaissent. Et j'espère qu'il va écouter avec ses deux grandes oreilles bien ouvertes. Mais, ça, je ne suis pas sûr qu'il écoute RGO, mais je vais en parler quand même ce matin. Ouais. Dogfoot.

0: Votre chaton est plein de vie et ça, Quiskas l'a compris. C'est pour ça que Quiskas chaton est plein des bonnes choses qui sont bonnes pour votre chaton qui est plein de vie. Ça a l'air dégueulasse comme ça à première vue, mais c'est plein de bonnes choses qu'on peut pas comprendre, nous, humains. Mais si on leur demandait aux chats, les chats, ils achèteraient Quiskas. Ils se lèveraient sur leurs petites pattes, ils se bougeraient le cul et ils iraient acheter du Quiskas. Au lieu de ça, les chats, ils dépensent leur pognon au baby-foot, ils passent leur temps à fumer des pétards et à grimper au plafond. Les chats, c'est vraiment des branleurs.
1: Les chats, c'est vraiment des branleurs. C'était les nuls et juste avant, Iggy Pop.
2: Eh oui, avec Dog of Foot.
1: Vous êtes bien toujours et bien dans l'émission Dans l'oreille du cyclope. On est entre chat et chien. On vous parle donc petite bête domestique qui traîne souvent par chez vous.
2: Plus ou moins domestique des fois. Hein.
1: Ouais, plus ou moins.
2: Oui.
1: J'enchaîne, c'est ça?
2: Ah oui, vas-y, j'arrive, c'est à toi.

c'est la raison pour laquelle Luc Chaton présentera un projet de loi, comme ça avait été le cas lorsque Nicolas Sarkozy avait engagé 300 charges.

0: fin sur les 35 heures qui ont écrasé les chats dans notre pays. Ou est-ce qu'il s'agit, comme Madame Royal le proposait dans son programme, de réhabiliter plus tôt ? Plus tôt au panier. Plus tôt au panier.
1: Merci.
2: Et oui, au moins des propositions concrètes de François Fillon, ah, pour une fois. Ça fait plaisir quand les politiques répondent à nos attentes. C'est vraiment, je suis heureux de vous avoir diffusé Polémique, c'est la voix off. Et,
3: ouais. La voix off, c'est... C'était un voix off.
2: Hein. C'était François Fillon.
3: C'était François Fillon.
2: Ouais, c'était François Fillon. Extrait de ses meilleurs discours.
3: On poursuit
2: dans l'oreille du cyclope.
3: Toujours entre chien et chat.
2: Entre chien et chat.
3: Alors, on va faire un petit ping-pong.
2: Tu donnes ta langue au chat. C'est parti.
3: On va manger des langues de chat. Non, on va parler des expressions populaires, un temps soit peu. Parce que... Ah. Hein, on s'était dit le terme entre chien et chat. Pourquoi pas dire aussi s'entendre comme un chien et chat ou être comme un chien et chat qui qualifie les relations tendues entre deux personnes. Petite phrase dans le même sens de l'écrivain Hervé Jourdain dans son livre Le sang de la trahison. Attention, hein, ce qu'il dit. Là, on est plus dans le sérieux, mais un flic et journaliste, c'est comme un chien et chat, c'est comme un flic et avocat aussi. Ça s'attire, ça se respecte, ça se cajole jusqu'au coup de griffe qui laisse des cicatrices. J'aime bien ça. Le chat ne se domestique pas, comme on pourrait le croire. Il fait sa vie, le plus souvent en solitaire. Le chien a besoin de l'homme, il est plus sociable, mais aussi plus dépendant. Il vit au rythme de son maître. Le chat, surtout dans les campagnes, aime sortir à la nuit tombée. Le chat est nyctalope. Le chat est nyctalope, il voit dans l'obscurité.
2: On est à la radio, les grands mots et tout, s'il te plaît.
3: Mais c'est un culturel, nyctalope. Voilà, ok, mais que le chien, lui, est plutôt nique ta banquette arrière de ta voiture. Ça, c'est sûr. Surtout que si tu le laisses sur le parking du supermarché pendant 3 heures, que tu reviens, ça c'est croquette favorite, les fameuses froliques. Hein. Tu vois, ta banquette, hein, tu vas voir. Tu mets des bons coups de croc. Donc, voilà, la différence, le chat a 9 vies. Il peut tomber du deuxième étage et retomber sur ses pattes. C'est ce qu'on dit. Hein. Mais bon, le chat de ma mère s'est pété la hanche, la dernière fois. Deuxième étage. Bon. Alors, le chien, il a surtout une chaîne de vie, quand même. Ouais, chaîne de vie. Ça dit quelque chose, hein. Chaîne de vie.
2: Ah, des souffles de ma casse.
3: Eh oui.
2: Voilà.

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1: J'ai voulu voir.
2: Déjà, ça va faire.
3: Est-ce que tu sauras reconnaître ce son, JP, qu'on vient d'entendre à l'instant? Non, tu ne le sauras pas. Souviens-toi, les Simpsons, la folle au chat rencontrait le fou au chien dans un des épisodes. Et oui, c'est ce qu'on vient d'entendre à l'instant. Et sur RGO, dans l'oreille du cyclope, on vous cause toujours entre chat et chien. Et on ne badine pas avec la cruauté animale. T'as pas intérêt à toucher au chat de mamie. Et on en veut pour preuve, eh bien, ce petit extrait réalisé par le collectif Courte Rajmé.
4: Bien.
5: Tu vas bien, quoi?
4: Super.
5: Bien. Ça va ou quoi?
4: Qu'est-ce qui lui arrive à Bart, là?
6: Elle a complètement pété un plomb depuis que son frère est en prison.
4: Vince, il est béton. Et béton pour quoi?
6: Des bétons pour meurtre.
4: Il a tué qui?
7: Il a tué un chat.

0: Toi, Abdelkrim, là, le mec qui habite vers les Rosiers, là. Abdelkrim.
1: Ouais.
0: Donc, je me promène, là, il y avait toujours en quartier, tu vois, tout d'un coup, je vois une bagnole qui passe avec qui dedans, Abdelkrim.
2: Viens.
0: Je m'approche, je lui dis, ça va, Abdelkrim, tout tranquille et tout, bien. Il me répond pas trop, je vois qu'il y a un truc, un problème et tout. Je monte dans la voiture avec lui, je fais, bah si, tu vois, je sens qu'il a un truc, tu vois, qui va pas, tu vois. Vas-y, c'est cool, depuis le temps qu'on se connaît, t'as un problème, tu peux en parler, je peux faire quelque chose pour toi, je peux t'aider. Il reste là, il tire la gueule, etc. Et moi, je suis là en train de faire le bouffon depuis une demi-heure, lui demander ce que je peux faire pour l'aider, et tout d'un coup, le mec me regarde et me fait, Vince, j'aime ta mère.
3: Non, je gueulerai pas.
0: Attends, je lui fais, mais qu'est-ce que tu me racontes, enculé de ta mère, de quoi tu me parles, de quelle mère tu parles? Tu parles de ma mère à moi? De quoi t'aimes? Quoi? T'aimes ma mère comment? T'aimes ma mère? Le moment où je te jure, je sens que je vais vraiment dû rentrer dans l'art, le mec à un moment me tombe dans les bras et commence à me pleurer dans les bras. Carrément, mais je le dégage, carrément, je le pousse comme ça, je sors de la bagnole, je me casse. Carrément, je bouge 2 semaines de chez moi tellement ce truc me traumatise, tu vois. Carrément, je fais des cauchemars la nuit, tout, je vois Abdelkrim qui court après ma mère et tout dans un champ nu, tu vois. Je commence vraiment à me J'arrive le lendemain chez ma mère. Qu'est-ce que je vois dans la cuisine? Avec un petit tablier de fils de pute de cuisinier. Abdelkrim. Il était en train d'apprendre à ma mère à faire la chorba. Tu sais ce que c'est la chorba, là? Mes deux connards de frères, Titi Bar, comme ça, qui commencent à se pointer, comme ça, ils commencent à faire... Ah, elle est super bonne, ta chorba. Ma mère, il commence à faire de la chorba, mais tous les putains de jours que j'en peux plus, tout le monde déboîche dans la maison, ça pète dans tous les sens, je te jure. Mais c'est pas pour... Tu vois, je suis au milieu d'un monde, d'un cauchemar, genre, où tout d'un coup, Abdelkrim est en train de prendre la place, tu vois, du milieu de la maison, et tout le monde a l'air de kiffer Abdelkrim. Moi, c'est pas compliqué, je sais ce que je vais faire, tu vois. Abdelkrim, il a une grand-mère, ok? Vous connaissez la grand-mère d'Abdelkrim?
1: Ouais.
0: Moi, je la connais chez moi, la bite, ok? Et la grand-mère, je sais qu'il la kiffe grave, la grand-mère. Je me rappelle, quand on était petit, il allait toujours la voir, lui faire des cadeaux, etc. Et elle kiffe un truc dans la vie, sa grand-mère, tu vois. C'est son chat. Elle a un petit chat de merde, tu sais, le petit chat blanc, là. C'est tout clean qui a jamais foutu les pieds dehors. Et moi, le chat, je vais le défoncer. Vas-y, grand. Moi, le chat, je le mets à maïs.
4: Je vais la grand-mère. Je vais crever les yeux à ce fils de pute de chat. Je vais l'enculer avec un balai. Je vais le mettre dans
0: le truc. Je vais ouvrir le ventre au chat. Et je vais lui sortir les intestins comme ça.
4: De toute façon, ce fils de pute de chat, il pue la pisse.
0: Je vais lui faire bouffer, tu vois.
4: Je le prends, je l'écartèle, je l'arrache ses petites pattes, j'en fais une espèce de saucisson poilu, t'as compris?
0: Le blanc qui sert à rien, qui j'en ai ras le bol, de toute façon j'aime pas les chats en règle générale. Donc je vais niquer le chat de la grand-mère de Abdelkrim, ok? C'est quoi? T'as un problème avec ça? Y'a quelqu'un qui a un problème avec ça? Flash, bro.

0: Un extrait de court trajet, mais pas sponsorisé par L214. 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On vous parle eh bien de chats, de chiens. On est dans l'univers câlin, canin. C'est vous qui choisissez. Non, un extrait donc du chat de la grand-mère d'Abdelkrim, un court-métrage du collectif Courtrajmé, donc avec, vous l'aurez sûrement reconnu, la voix de Vincent Cassel. Au bon moment de Vincent Cassel, au début, là, quand il commence bien énervé, et quand il est juste avant la haine, en fait.
1: Ah oui.
0: C'est vraiment agréable de le voir comme ça, quoi. Mm. C'est très très chouette. Je vous conseille d'aller voir ce court-métrage parce que, au niveau sonore, ça rend vraiment bien. Mmh. Et après, les images sont encore aussi marquantes, on va dire.
1: Rappelle le nom du...
0: Le chat de la grand-mère d'Abdelkrim.
1: D'accord. C'est que les débuts, c'est en plus, là, c'est pas l'entièreté.
0: Non, en fait, c'est que la fin. Non, d'accord. C'est que la fin du... Je vous ai choisi les 4 dernières minutes. Il y a 7 minutes de court-métrage, en fait, qui commence avec... Donc, au début de ce qu'on a entendu, là, ça dit oh, « qu'est-ce qu'il a, Bart ?» Bah, il part en couille depuis que son frère est en prison. Et en fait, on voit Bart partir en couille, en fait, avant le passage que j'ai sélectionné...
1: D'accord, donc ça reste un peu un suspens, un peu sur la fin, quoi. Un peu, on ne sait pas vraiment s'il va le faire ou si... Hein ? Voilà.
0: Bon.
1: On se doute, mais...
0: On se doute.
1: Surtout venant de Vincent Cassel. Allez, on s'assagit ou pas ? Allez, on va s'assagir un peu, parce que... Hein, on va la jouer un peu Rebecca Manzoni.
0: Je sais pas si tu as dit Rebecca Warrior, et j'allais dire, tu sais s'assagir ? Rebecca Warrior ? Ah non, je ne crois pas.
1: Je vais essayer. Ouais, c'est pas mal comme ça.
0: C'est bien. Ça, ouais. Ça c'est bien ça.
1: Tout le monde. C'est dur de jouer. Il faut que tu montes un petit peu le son. Tout le monde. Tout le monde le sait. Les chats ont un royaume. Pour y accéder, il faut connaître Haru, l'actrice principale du film réalisé par Hiroyuki Morita des studios Ghibli, avec une sortie en 2002. Adapté du manga intitulé Baron Neko no Danshaku d'Ayayo Hiragi. Non, mais je vais pas trop loin dans les noms exotiques, quand même, parce que ça excite trop l'hypothalamus. Vous savez, cette région dans le cerveau qui régit nos émotions. Et oui, des émotions, on en éprouve dès le début du film avec le sauvetage d'un chat. Au milieu de la route, il s'en mêle les pinceaux. Enfin, les papates. Un gros camion arrive à fond sur lui, mais heureusement, la jeune Haru, lycéenne, qui a vu la scène, le sauve d'une façon originale. Mais je ne vais pas tout dévoiler, car c'est à vous de regarder le royaume des chats, parce que ce chat en question n'est pas un chat bada. Non, ce n'est pas un chat de bas de gamme. Non, c'est un chat à deux pattes. Un chat à deux pattes, un œil bleu, un œil rouge, qui lui déclare son pédigré. Il s'appelle Lone, et c'est le prince du royaume des chats. À partir de là, elle se voit porter un héros. À tes souhaits. À partir de là, elle se voit porter un héros. Tiens. Ça, on revient au thème de la dernière fois, les héros. Attends, soit peu. Comblée de cadeaux, la petite, plein de cadeaux bien ficelés avec des belles petites souris bien vivantes à l'intérieur, à l'image des chats qui nous ramènent de temps en temps des proies sur nos paillassons. Tiens, mon brave maître, tu peux l'achever si tu veux. J'adore comment Minette me ramène plein de d'animaux, en particulier la dernière fois qu'elle m'a ramené cette chauve-souris. Elle lui avait attaqué les ailes, elle n'avait plus d'ailes, la pauvre. Donc ce n'était plus une chauve-souris, ce n'était plus qu'une souris, mais pas vraiment une souris, parce que les chauves-souris, ça ne s'est pas marché en fait. Donc elle rampait sur le sol. Qu'est-ce qu'on a fait ?
2: Je l'ai écrasé.
1: On l'a achevé. Et c'est pour cela. C'est pour cela qu'on va se passer un petit bout de duck pour un hommage à cette petite chauve-souris.

0: revenons à ce royaume des chats. Car la jeune Haru, l'actrice principale, est désignée par le roi des chats comme la future princesse du royaume. Elle hésite, mais avant la tombée de la nuit, elle doit prendre une décision. La transformation sera irrémédiable. Et oui, elle devra se transformer en chat. Ce film parle du passage de l'adolescence à l'âge adulte, des moments de fortes amitiés, des violences assez extrêmes comme on les aime dans les films d'animation. Par exemple, lorsque des artistes circassiens ne plaisent pas au roi des chats, ils sont jetés du haut de la tour de 50 étages. Ah, splatch. Trop rigolo. On adore ça dans les dessins animés. Et puis, il y a cette phrase qui serait un peu le fil rouge du film et de la rentrée à l'âge adulte. Tu dois apprendre à être toi-même. Des sous-entendus du style, tu ne dois pas te laisser guider par la truffe. Sors les griffes s'il le faut. Prends des risques tout en sachant retomber sur tes pattes. Allez, je m'en vais lire, parce que j'ai capté sur le net une critique, là, senscritique.com. Rebecca revient, elle revient. Les chats, c'est vraiment des branleurs. D'autant que je constate par la même occasion que mon chat est nul. Et c'est une constatation sans équivoque et sans challenge. Il vient jamais réclamer des caresses, ce chat. Il griffe et se chamaille avec les invités. Il chaparde tout ce qui traîne et passe sa journée à dormir comme un chacal, vautré dans la chaleur du canapé. En comparaison avec le film, les chats savent tout faire et je leur tire mon chapeau. Et puis, un moment, le critique en question chavire. Je ne vous lis pas tout hein, parce que c'est assez long. Mais il y a un passage qui est pas mal et qui dit « Le scénario est un peu linéaire du royaume des chats, mais on passe un moment chatoyant et chaleureux.
1: » Cherchez bien.
0: Cherchez bien. Le dessin animé me donne des chatouillis de joie avec ses couleurs chatoyantes. Tiens, si on faisait un petit break carrément complètement anachronique, mais qui est toujours dans le thème. Et si on reparlait de dog food, mais le dog food du IDEKA, l'IDEKA de... Et avec le featuring de Denzel Curry, ça va vous choquer peut-être, mais c'est comme ça, parce que c'est dans l'oreille du cyclope.

0: c'était Dog Food. Dog Food du chanteur Hideka qui invitait Denzel Curry sur des paroles un peu explicites. Enfin, pour ceux qui comprennent l'anglais, mais bon, de la semaine, on ne comprend rien du tout à l'anglais.
1: Ça va, ça va.
0: Allez, c'est à toi, Jérémy, je te renvoie la balle.
2: Tu m'envoies la balle direct. Ouais. Eh bien, on est toujours dans l'oreille du cyclope. Le sujet du jour entre chien et chat. Eh bien, pour préparer l'émission, très facile en fait, puisque niveau musique, bah, on ne manque pas de source quand il s'agit de faire la part belle à nos animaux de compagnie que sont les chats et les chiens. Côté chat, faut-il diffuser du Cat Stevens, du Cat Power, du Cat Centuries ou bien du Cat Empire? Ou bien encore du Cat Rin Ringer? Non, on pourrait opter pour du Dojo Cat ou du Chaton. Mais on préférera probablement la BO de Chat Noir, Chat Blanc. On pourrait passer du Pussycat Dolls ou les Russes de Pussy Riot, ou tout simplement un titre intitulé Pussy, il y en a tellement, mais lequel? Celui de Rammstein, celui de Young Thug ou de Drake, et j'en passe. Chez la jante canine, c'est du même acajou. Doit-on choisir Snoop Dogg, Dog Eat Dog, Hound Dog Taylor, Sand Dog de Cypress Hill? Ou plutôt succomber à la bande originale des 101 Dalmatiens pour faire plaisir aux enfants, hein? Ou des Aristochats, hein? Je l'ai pas dit tout à l'heure, mais bon.
0: C'est pas trop un
2: ben
0: fuck,
2: non.
0: Hein.
2: Rien de tout cela. On n'écoutera pas non plus Black Dog des Led Zepp, Hound Dog d'Elvis Presley, Chienne de vie des Oufri Macaracas, mais en fait on l'a fait puisque tu l'avais sélectionné. On savoura plutôt à bon vieux I Wanna Be Your Dog des Stooges. Mm-hmm. Et oui, car c'est dans les vieux chiens qu'on fait les meilleures croquettes.

0: Iggy Pop, mais pas que, hein, avec les Stooges, oui, bien sûr. I Wanna Be Your Dog, c'est ce que vous venez d'entendre dans l'oreille du cyclope. On est
1: putain
0: entre chien et chat.
1: Putain de punk.
0: Les chats nous envahissent de plus en plus. Là, j'ai l'impression d'être chez la folle au chat là, dans les Simpsons. Là. C'est fatigué. En fait, t'aurais dû en emmener que deux, parce que là, 7, c'est trop.
1: Ah ouais, mais ouais. Il faut bien leur faire découvrir un peu les studios, quoi. Ils adorent ça. Ils adorent les, ouais, les fils. Et
0: ils sont en train de chier là.
1: Ah, ben, oh, ça, là, là. Ça fait rien. Laisse-le faire, quoi. C'est. On a pas pris la litière en plus.
0: C'est la nature, c'est la nature, c'est comme ça.
1: Il y a écrit poubelle papier. Par contre, ça veut lire. Tu vois, il y a poubelle papier, puis c'est mettre dedans et chie dedans. Quoi.
0: C'est quand même.
1: Ouais, c'est un monde. Bon. Hein.
0: C'est pas la meilleure idée qu'on ait eue.
2: C'est un chat, comment dire, qui est très particulier. Il a son caractère et on ne peut pas l'obliger à manger quelque chose. Quand il ne veut pas, il ne veut pas. Il est très joueur, il aime beaucoup jouer, il m'a déjà griffé là, partout, il est très cocasse. Parfois, on n'est pas du tout d'accord, pas du tout. Alors, je me fâche, je l'ai privé de télévision deux fois déjà. Frappe, frappe, petite main. C'est quelqu'un qui a des insomnies quand même, alors il faut s'occuper de lui, il faut lui raconter des histoires avant qu'il s'endorme. Je vais lui refaire un petit bavoir parce que celui-là en coton, je crois que ça lui donne des irritations. Une cuillerée pour la maman. Et maintenant, on va se brosser les dents. Et on va aller au dodo.
3: Chez Bon, pour nous aussi, votre chat est une personne à part entière.
2: Mais je vois pas pourquoi on aurait des enfants avec mon mari. Vous croyez pas qu'on est assez nombreux sur Terre comme ça? Reste. Hervé!

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1: 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Et oui, à Allègre-les-Fumades. On est bien dans l'oreille du cyclope. On est toujours avec les chats de JP là qui... Ah ouais, là, qui déambule dans le studio.
2: Là, ça devient de la folie. Là. Ouais. Ils sont montés sur le toit, ça. Ça y est. Ils vont faire des conneries encore.
1: 7 chats. 7 chats dans le studio. Ouais. C'est la première fois que ça arrive en direct.
2: Alors, j'ai parcouru l'encyclopédie des chats quand même. Hein, pour un peu pour me cultiver. Parce que c'est quand même une émission culture. J'ai appris que le chat remontait au Felis silvestris. Hein, communément appelé le chat sauvage. Chat sauvage. Pas le groupe. Hein. Qui vivait à l'époque dans les grandes forêts de l'ancien monde, hein, donc l'Europe, l'Asie, l'Afrique. Dès que notre Felis catus, le chat actuel, donc, aurait pris naissance en Égypte à partir d'un félidé sauvage vivant en Libye et en Afrique orientale. Si on refaisait Rebecca, non, on revient pas, non, ok. Allez, alors, Rebecca, elle est revenue, Rebecca, avec ses petits chats. Les chats, les Égyptiens les vénèrent au point de créer sous la 6e dynastie vers 2000 ans avant Jésus-Christ la déesse chatte Basté, déesse de la joie, mais aussi celle de la maternité protectrice des femmes enceintes et des enfants, mais aussi de la déesse de la musique et de la danse, mais aussi la déesse de la chaleur du soleil. Sacrée déesse celle-là. Hein ? Elle avait un sacré CV. Représentée dans son temple à Bubastis, le plus beau temple du pays, on la remarquera sous la forme d'un chat femelle, soit sous la forme d'une femme à tête de chat femelle, pour ne pas dire une femme à tête de chatte. Nombreux sont les obsédés qui nous écoutent ce soir. Non, c'est pas sûr. Hérodote, l'historien grec, nous a livré quelques secrets justement sur la fête qui consacrait cette déesse chatte à Bubastis. Citation. Ils arrivent en bateau, hommes et femmes ensemble, en grand nombre sur chaque embarcation. En chemin, des femmes font de la musique avec des claquettes et certains hommes jouent de la flûte pour la déesse chatte, tandis que les autres chantent et frappent dans leurs mains. À l'arrivée sur les lieux, déjà à l'époque, les femmes continuent leur musique tout en se moquant des habitants de Bubastis. On célèbre la fête par des sacrifices et l'on consomme à cette occasion plus de vin que durant le reste de l'année. On parle d'au moins 700 000 personnes. Eh oui, 700 000 personnes à l'époque, sans compter les enfants, parce qu'on ne comptait pas les enfants à l'époque, car ils ne buvaient pas de vin. À un moment, Hérodote parle de sacrifices. Et oui, on trucide des milliers de chats pour l'occasion. On les embaume, on les place dans des urnes sacrées, puis dans des galeries souterraines de la ville, afin qu'ils puissent porter le message de leur maître jusqu'au royaume des dieux. Je rappelle que Basté, la déesse chatte, était, entre autres, la déesse de la joie du foyer. Et oui. Attends, petit chat, viens ici, là. Tiens, le 7e, là, viens ici. Tout gentil, tout mignon. Hein ? Allez, donne-moi le tchic-tchac. Hop, on le saigne, on le ficelle. Et puis, hommage. Hommage, hommage à quoi ? À la déesse ? Et... Pour illustrer tout ça, tiens. Vous connaissez les punks à chiens ? Eh bien, on va passer les punks à chattes. Ça va changer un peu. Et ils vont nous parler du masculin, féminin, justement. Chat, chatte, chien, chienne. Mais c'est un peu le thème.
3: Dans l'équipe est toujours première.

0: féminin.
1: Des punks à chattes. Quartet de quatre jeunes filles que je vous invite à aller rencontrer sur le tube. Vous tapez punk à chattes at studio la douche. Et c'est pas mal, quoi. Franchement, c'est une belle voix. Et il y en a même une qui...
2: Ouais, pour la petite anecdote, hein, une avec son bébé,
1: son
2: là,
1: bébé.
2: Dans les bras.
1: C'est un vrai bébé, c'est un truc de fou, quoi. Faut le faire, quoi. Concert avec un bébé, quoi, faut le faire.
2: Sur RGO, vous écoutez toujours Dans l'oreille du cyclope. On est entre chien et chat, plutôt entre JP et Jérémy. Et on continue.
3: Bonsoir, mesdames et messieurs, ici... Ce soir, nous allons évoquer le cas de monsieur qui se retrouve avec 6 chefs d'accusation pour haute trahison.
4: Oh oui.
3: Avec nous ce soir, un des chefs de la CIA, j'ai nommé... Il nous parle en direct de l'anglais.
5: Considérez 3, appuyez à fond.
4: Oh oui.
5: 2, 1, 2, 3, bon.
1: Il a bouffé tous les chats d'ailleurs du. On les fait revenir ou.
2: Bah,
1: reviens.
2: Non, parce que j'allais parler chien un peu.
1: Ah, okay.
2: Bon, j'allais surtout parler cinéma en fait, puisque je vous l'ai dit tout à l'heure en sélectionnant donc ce sujet entre chien et chat, c'était très facile de trouver que ça soit de la musique. Mais niveau cinéma, c'est pareil en fait, que ça soit les chiens de paille de Peckinpah, si je me trompe pas. On aurait pu choisir Demir Kusturica, chat noir, chat blanc.
1: Un des derniers là que RGO a sponsorisé, c'était pas Chien de la casse.
2: Alors, on en parlera justement après. Tu spoil.
4: Ah, je t'ai spoilé, merde.
2: On aurait pu vous parler de White Dog. On aurait pu vous parler aussi d'Alain Chabat, de Didier, ou bien de dessins animés avec le chat du rabbin, une vie de chat, avec le chat d'un cambrioleur, sans oublier les Aristochats, les 101 Dalmatiens, Rox et Rookie. Je pensais aussi à Cédric Lapiche, moi, à Chacun cherche son chat. Mais je vais surtout vous parler bien d'un film que vous avez pu voir cette année du côté d'Itinérance, c'est Les Chiens de la Casse. Les Chiens de la Casse. C'est une expression
1: pas commune quand même.
2: Puis pas piquer des hannetons comme on dit. Pour le pitch, eh bien, Dog et Miralles sont amis d'enfance. Ils vivent dans un petit village du sud de la France et passent la majeure partie de leur journée à traîner dans les rues. Pour tuer le temps, Miralles a pris l'habitude de taquiner Dog plus que de raison. Leur amitié va être mise à mal par l'arrivée au village d'une jeune fille, Elsa, avec qui Dog va vivre une histoire d'amour. Rongé par la jalousie, Miralles va devoir se défaire de son passé pour pouvoir grandir et trouver sa place. Alors c'est un magnifique film avec Anthony Bajon, Raphaël Quenard, qu'on voit en ce moment de partout sur les écrans et qui est venu là sur le Festival Itinérance et qui a l'air d'être un sacré personnage dans la vie. Quelqu'un qu'on a reçu sur les ondes de RGO. C'est un film signé Jean-Baptiste Durand. On vous le conseille. Ça dure 1h53. C'est sorti le 19 avril 2023. Et je vous propose tout simplement...
1: Il a gagné un prix, juste pour la parenthèse. Il a gagné un prix il n'y a pas longtemps, mais je ne sais plus lequel. Mais...
2: Alors, je ne saurais pas dire non plus. En tout cas, on s'écoute la bande-annonce. Dans l'oreille du cyclope, on écoute la bande-annonce de Chien de la Casse.
6: Dog, là, regarde.
7: Oh, j'ai pas encore d'un.
6: Ah, si.
2: C'est la fin.
6: En position, s'il vous plaît, monsieur.
7: J'ai pas regardé.
6: Pour recevoir la sentence méritée. Vas-y, viens, on bouge, non. Toi, les gars.
7: Miralles et moi, on se connaît depuis longtemps. Enfin, on était en sixième ensemble, après, on s'est plus lâché.
8: Dans un village comme ça, si t'as pas de thunes, t'as pas de meuf, t'as pas de problème. T'as pas de vie. Et moi, j'ai Dog, donc j'ai et des problèmes et pas de vie. Tu m'aimes ?
7: Moi, j'aime tout le monde.
8: T'as vu, comme il assume pas de m'aimer, c'en est touchant de pudeur.
7: Ah, il est amoureux. Tu dois être content pour lui, non ?
9: Il est trop bête.
8: Sache que la plus subtile folie se fait dans la plus subtile sagesse.
9: Mais il est tout le temps comme ça, à faire le bonhomme ?
7: Ouais, je sais pas. C'est Miralles, quoi.
8: T'en bats les couilles d'un peu trop de choses et c'est bien ça le problème.
9: Pourquoi tu le laisses pas tranquille un peu? On dirait que sans lui, t'as rien à dire.
8: Tu le connais pas. Ça fait 15 ans que je traîne avec lui, je sais qui c'est, d'accord?
7: Parler d'amour.
8: Déjà, confonds pas, je suis pas ton pote, moi je suis ton frère. Donc si tu veux, on va se déchirer, on va se haïr, je serai toujours ton frère.
2: Et les deux frères, eh bien, qui sont ces deux frères qui jouent dans Les Chiens de la Casse? Il s'agit d'Anthony Bajon et de Raphaël Quénard, deux acteurs sublimes. Ils sont accompagnés par également une très excellente actrice, Galatea Bellugi. Un film qu'on vous conseille donc dans l'oreille du Cyclope, un film de Jean-Baptiste Durand sorti le 19 avril 2023. Vous avez peut-être pu le voir. Eh bien, du côté du festival Itinérance, c'était ouais, une belle surprise, une belle claque de fin de festival, parce que je crois que c'était c'était pour la clôture du festival qu'il a joué ce film, à, il me semble, à 8h ou 22h, je ne sais plus.
1: Ça pourrait être un spécialiste du festival, tu le suis bien. Oh, mais il est repassé aux Arcades de Bis, un point.
2: Ouais. Hein. Bah,
1: oui. Aux Archades,
2: aux Archades, oui. Je crois que t'habites dans les années 2010, toi, je crois. Non, c'est ça? Oui.
1: Je sais pas si t'as connu ça, mais il y a beaucoup d'auditeurs et d'auditrices qui ont connu ça quand même.
2: Les Arcades, quand même. Ah oui, j'ai connu en arrivant là. J'ai arrivé il y a 15 ans quand même, JP. Ouais,
1: t'as connu la gloire des bons cinémas, bien roots, vintage et tout ça.
2: Ouais. Je me souviens d'être dans la salle à un moment des Arcades Bis, et à un moment il y a un bout du plafond qui s'effondre, qui cache l'écran, et là c'est waouh, putain, oh, on est à l'aise quoi.
1: Bienvenue au cinéma. Tu risques de mourir, mais c'est pas grave.
2: Et surtout en fait, le bout de plafond s'effondre et cache l'écran, donc il y a la moitié du film qui est coupée, tu vois. Et il faut que je sorte de la salle. Genre, on est 30 ou 40 dans la salle. Il faut que je sorte de la salle pour prévenir le projectionniste. Il n'y a personne qui serait sorti. Enfin bon. Tout ceci pour la petite anecdote.
1: Heureusement qu'il l'a fermé.
2: Ouais. Ça avait son charme quand même. Ça avait son charme, celui-là. Ouais,
1: il est passé des bons, vraiment très très très bons films.
2: On est dans l'oreille du Cyclope, ça touche à sa fin. Les animaux d'ailleurs ont faim, on va les nourrir. Oui, hein. Les croquettes sont dans la voiture, on va aller les chercher. Ouais.
1: Ils n'en peuvent plus là. Hein, ça y est, ils ont tout bouffé.
2: Insupportable.
1: Heureusement, il reste deux câbles pour le micro et pour la transmission. Quoi. Sinon, il ne reste plus rien.
2: Franchement, l'émission poney-chevaux la semaine prochaine, on laisse tomber. Non, c'est trop compliqué dans le studio. Je veux bien faire des efforts, mais là.
1: Bufflon, non?
2: C'est vraiment la troisième crotte au bord de la table de mixage, quoi.
1: Bon, c'est pas grave, ça. Pousse-la au bord. Là.
2: Attends. Ah ouais. Attends,
1: calme-le.
2: Je la pousse, attends. Là. Hop. Ah, voilà, il est tombé par terre. Voilà.
1: Ah, mais il tombe toujours sur ses pattes, hein.
2: C'est vrai. Ouais, c'est pas comme les chiens.
1: Non, les chiens, ils se pètent la tête, quoi.
2: Ou les mecs bourrés. Eh bien, on vous fait tous et toutes des gros bisous.
1: Ouais, des gros bisous. Et puis, à une heure prochaine, hein, parce que c'est bientôt l'été, là. Je sais pas si vous le ressentez, là, déjà, mais. Et tout ce qui flotte, quoi. On se croirait plus en automne qu'en été, mais bon. Ouais. Au moment de l'histoire, quoi.
2: Allez, on vous fait des bisous. Ciao.
1: Des bisous.
2: Bye.
1: Des bichous. Des bichats. Des bichous. Des bichiens. Des bichiens.
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Il est minuit. Minuit.

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Il est 2h. Deux heures.